FMTV, le Premier ministre Sébastien Lecornu ne devrait pas être présent. Pour rappel, 49 départements seront placés en vigilance rouge à midi et 17 sont concernés par un risque élevé de feux de forêt et d'incendie. C'est au moins la cinquième victime de noyade en deux jours, tous adolescents. À Poitiers, un jeune de 16 ans meurt noyé dans une rivière. Samedi, c'était en Dordogne qu'un garçon de 17 ans a perdu la vie. Un autre a été piégé par les vagues et la marée à Dunkerque et deux adolescents de 15 ans sont aussi décédés à Besançon. Il se baignait dans le Doubs où la baignade est interdite. Elle devait décoller dimanche soir au jardin des Tuileries. La vasque olympique ne s'est finalement pas levée. D'importantes rafales de vent ont créé un contexte défavorable, à condition que les futures conditions météo le permettent. La vasque, symbole des Jeux de Paris 2024, devrait s'élever tous les soirs dans le ciel parisien jusqu'au 14 septembre. Les quatre passagers français du MV Ondius vont pouvoir quitter l'hôpital. Après 6 semaines d'isolement, aucun d'entre eux n'a contracté le virus. Une Française est toujours en réanimation. La Coupe du Monde, déception pour la Belgique. Les Diables Rouges concèdent un nouveau match nul face à l'Iran. Aucun but au compteur dans cette rencontre. Et puis c'est le retour d'une légende du tennis féminin. À 44 ans, Serena Williams sera bien inscrite dans le tableau simple de Wimbledon qui démarre le 29 juin. Bonne soirée à tous.

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1: Bonjour à tous. La fête de la musique bat son plein en France. Un important dispositif de sécurité a été mis en place. En cette soirée caniculaire, à Paris, 5000 policiers et gendarmes, 2500 pompiers et la sécurité civile et nautique sur le pont. Patrice Faure, préfet de police de la capitale, s'est exprimé sur l'interdiction de consommer de l'alcool dans les départements en vigilance rouge pour canicule. On veut éviter le surincident, a-t-il justifié. Patrice Faure est clair, en cas de non-respect de cette mesure, les forces de l'ordre verbalisent. Des tensions ont rapidement été observées dans les rues de la capitale. Ce lundi, à 18h, une nouvelle cellule interministérielle de crise se réunira. Selon BFM TV, le Premier ministre Sébastien Lecornu ne devrait pas être présent. Pour rappel, 49 départements seront placés en vigilance rouge à midi et 17 sont concernés par un risque élevé de feux de forêt et d'incendie. C'est au moins la cinquième victime de noyade en deux jours, tous adolescents. À Poitiers, un jeune de 16 ans meurt noyé dans une rivière. Samedi, c'était en Dordogne qu'un garçon de 17 ans a perdu la vie. Un autre a été piégé par les vagues et la marée à Dunkerque et deux adolescents de 15 ans sont aussi décédés à Besançon. Ils se baignaient dans le Doubs où la baignade est interdite. Elle devait décoller dimanche soir au jardin des Tuileries. La vasque olympique ne s'est finalement pas levée. D'importantes rafales de vent ont créé un contexte défavorable à condition que les futures conditions météo le permettent. La vasque, symbole des Jeux de Paris 2024, devrait s'élever tous les soirs dans le ciel parisien jusqu'au 14 septembre. Les quatre passagers français du MV Ondius vont pouvoir quitter l'hôpital. Après 6 semaines d'isolement, aucun d'entre eux n'a contracté le virus. Une Française est toujours en réanimation. La Coupe du Monde, déception pour la Belgique. Les Diables Rouges concèdent un nouveau match nul face à l'Iran. Aucun but au compteur dans cette rencontre. Et puis c'est le retour d'une légende du tennis féminin. À 44 ans, Serena Williams sera bien inscrite dans le tableau simple de Wimbledon qui démarre le 29 juin. Bonne nuit à tous.

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1: Bonjour à tous. La fête de la musique bat son plein en France. Un important dispositif de sécurité a été mis en place. En cette soirée caniculaire, à Paris, 5000 policiers et gendarmes, 2500 pompiers et la sécurité civile et nautique sur le pont. Patrice Faure, préfet de police de la capitale, s'est exprimé sur l'interdiction de consommer de l'alcool dans les départements en vigilance rouge pour canicule. On veut éviter le surincident, a-t-il justifié. Patrice Faure est clair, en cas de non-respect de cette mesure, les forces de l'ordre verbalisent. Des tensions ont rapidement été observées dans les rues de la capitale. Ce lundi à 18h, une nouvelle cellule interministérielle de crise se réunira. Selon BFM TV, le Premier ministre Sébastien Lecornu ne devrait pas être présent. Pour rappel, 49 départements seront placés en vigilance rouge à midi et 17 sont concernés par un risque élevé de feux de forêt et d'incendie. C'est au moins la cinquième victime de noyade en deux jours, tous adolescents. À Poitiers, un jeune de 16 ans meurt noyé dans une rivière samedi. C'était en Dordogne qu'un garçon de 17 ans a perdu la vie. Un autre a été piégé par les vagues et la marée à Dunkerque et deux adolescents de 15 ans sont aussi décédés à Besançon. Ils se baignaient dans le Doubs où la baignade est interdite. Elle devait décoller dimanche soir au jardin des Tuileries. La vasque olympique ne s'est finalement pas levée. D'importantes rafales de vent ont créé un contexte défavorable à condition que les futures conditions météo le permettent. La vasque, symbole des Jeux de Paris 2024, devrait s'élever tous les soirs dans le ciel parisien jusqu'au 14 septembre. Les quatre passagers français du MV Ondius vont pouvoir quitter l'hôpital. Après 6 semaines d'isolement, aucun d'entre eux n'a contracté le virus. Une Française est toujours en réanimation. La Coupe du Monde, déception pour la Belgique. Les Diables Rouges concèdent un nouveau match nul face à l'Iran. Aucun but au compteur dans cette rencontre. Et puis c'est le retour d'une légende du tennis féminin. À 44 ans, Serena Williams sera bien inscrite dans le tableau simple de Wimbledon qui démarre le 29 juin. Bonne nuit à tous.

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1: Bonjour à tous. La fête de la musique bat son plein en France. Un important dispositif de sécurité a été mis en place. En cette soirée caniculaire, à Paris, 5000 policiers et gendarmes, 2500 pompiers et la sécurité civile et nautique sur le pont. Patrice Faure, préfet de police de la capitale, s'est exprimé sur l'interdiction de consommer de l'alcool dans les départements en vigilance rouge pour canicule. On veut éviter le surincident, a-t-il justifié. Patrice Faure est clair, en cas de non-respect de cette mesure, les forces de l'ordre verbaliseront. Des tensions ont rapidement été observées dans les rues de la capitale. Ce lundi, à 18h, une nouvelle cellule interministérielle de crise se réunira. Selon BFM TV, le Premier ministre Sébastien Lecornu ne devrait pas être présent. Pour rappel, 49 départements seront placés en vigilance rouge à midi et 17 sont concernés par un risque élevé de feux de forêt et d'incendie. C'est au moins la cinquième victime de noyade en deux jours, tous adolescents. À Poitiers, un jeune de 16 ans meurt noyé dans une rivière. Samedi, c'était en Dordogne qu'un garçon de 17 ans a perdu la vie. Un autre a été piégé par les vagues et la marée à Dunkerque et deux adolescents de 15 ans sont aussi décédés à Besançon. Ils se baignaient dans le Doubs où la baignade est interdite. Elle devait décoller dimanche soir au jardin des Tuileries. La vasque olympique ne s'est finalement pas levée. D'importantes rafales de vent ont créé un contexte défavorable à condition que les futures conditions météo le permettent. La vasque, symbole des Jeux de Paris 2024, devrait s'élever tous les soirs dans le ciel parisien jusqu'au 14 septembre. Les quatre passagers français du MV Ondius vont pouvoir quitter l'hôpital. Après 6 semaines d'isolement, aucun d'entre eux n'a contracté le virus. Une Française est toujours en réanimation. La Coupe du Monde, déception pour la Belgique. Les Diables Rouges concèdent un nouveau match nul face à l'Iran. Aucun but au compteur dans cette rencontre. Et puis c'est le retour d'une légende du tennis féminin. À 44 ans, Serena Williams sera bien inscrite dans le tableau simple de Wimbledon qui démarre le 29 juin. Bonne nuit à tous.

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1: Bonjour à tous. La France à chaud. 49 départements sont placés aujourd'hui en vigilance rouge canicule. Un véritable record selon le ministre délégué chargé de la transition écologique, Mathieu Lefèvre. 40 autres sont également en alerte orange. Selon un décompte de l'agence France Presse, 35 millions de personnes seront concernées par la vigilance rouge aujourd'hui. Et plus de 90% de la population française sera sous alerte orange ou rouge. Déjà hier, les températures ont été très élevées avec un thermomètre qui a dépassé les 42 degrés à Châteaumeillan dans le Cher ou encore dans les Landes. 40 degrés également à Saintes en Charente-Maritime, plus de 39 à Poitiers. La chaleur qui perturbe notamment les écoles. 845 écoles élémentaires et collèges sont fermées aujourd'hui dans les départements en vigilance rouge. 1800 autres établissements vont aménager leurs horaires en libérant les élèves en début d'après-midi. Le trafic ferroviaire est également fortement impacté. 71 intercités ont déjà été supprimées depuis vendredi. En Île-de-France notamment, plusieurs trains sont également annulés sur le RER et le réseau francilien. SNCF Voyageurs souligne de son côté que le plan de transport est en train d'être adapté. 3500 agents surveillent le réseau, les rails, les caténaires, la signalisation jour et nuit. Et la compagnie ferroviaire recommande également aux personnes vulnérables d'éviter de prendre le train. Et c'est une autre conséquence de cet épisode caniculaire. 3 personnes âgées sont décédées hier en Gironde, probablement en raison des fortes chaleurs. C'est en tout cas ce qu'a annoncé la préfète du département. Les victimes étaient âgées de 80 à 95 ans. Dans le reste de l'actualité, après des tensions, des progrès encourageants, les négociations continuent entre les États-Unis et l'Iran. Et les deux pays ont trouvé un compromis sur une feuille de route visant à parvenir à un accord définitif dans un délai de 60 jours. Et puis le football avec la suite de la Coupe du Monde. L'Égypte vient de battre la Nouvelle-Zélande 3-1. On notera également la large victoire hier soir de l'Espagne sur l'Arabie Saoudite 4-0. Match nul 0-0 entre la Belgique et l'Iran. Excellent début de journée à tous.
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3: Du soleil et des nuages ce matin sur l'ensemble du département de la Manche. Dans l'après-midi, même type de temps avec quelques coups de tonnerre prévus dans le sud du département. Les températures comptées ce matin déjà 23 degrés à La Hague, 24 à Cherbourg et 40 ans, 25 à Lessé, 28 à Saint-Lô, 29 à Coutances et Grandville, 30 à Avranches et 33 degrés dans le secteur de Mortain. Dans l'après-midi, les maxis seront comprises entre 28 et 39 degrés. Côté mer, elle sera belle avec un vent de secteur nord-est qui va souffler entre 20 et 30 km/h en rafale. Basse à 8h21, la mer sera haute à 13h48, un coef de 55, il est en baisse.
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1: Et nous sommes le 22 juin, aujourd'hui nous fêtons les Albans. Et en ce 22 juin, j'aurais pu vous parler de la sortie de La Belle et le Clochard en 1955. J'aurais aussi pu vous parler des frères Nicolas et Stéphane Sirkis, fondateurs du groupe Indochine, nés en 1959. Mais le 22 juin 1940 marque la signature de l'armistice entre la France et l'Allemagne. Cinq jours plus tôt, le maréchal Pétain déclare solennellement que la France doit cesser le combat. Il demande aux Allemands l'armistice qui sera signé dans la clairière de Rotonde, en forêt de Compiègne, le samedi 22 juin 1940, dans le même wagon positionné au même endroit où a lieu la signature de l'armistice du 11 novembre 1918. Le texte rédigé par les autorités allemandes et toutes les demandes de modification présentes par les autorités françaises ont été rejetées. L'article 1er donne le ton, cessation des hostilités sur le territoire français, sur les possessions coloniales, protectorat et autres territoires sous mandat. Les troupes françaises doivent déposer immédiatement les armes. Les Allemands prennent le contrôle de Paris et toutes les régions industrielles du Nord et de l'Est. Dans l'article 10, le gouvernement français s'engage à n'entreprendre aucune action hostile contre le Reich. Les articles 19 et 20 traitent du sort des prisonniers. Il est demandé la libération immédiate de tous les Allemands, alors que les 1 850 000 prisonniers français deviennent les otages du gouvernement allemand jusqu'à la conclusion de la paix. Le règlement du conflit avec l'Italie fasciste fera l'objet d'un autre armistice signé le 24 juin 1940. La citation du jour est signée du Dalai Lama. Le désarmement extérieur passe par le désarmement intérieur. Le seul vrai garant de la paix est en soi.

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1: Bonjour à tous. La France à chaud. 49 départements sont placés aujourd'hui en vigilance rouge canicule. Un véritable record selon le ministre délégué chargé de la transition écologique, Mathieu Lefèvre. 40 autres sont également en alerte orange. Selon un décompte de l'agence France Presse, 35 millions de personnes seront concernées par la vigilance rouge aujourd'hui. Et plus de 90% de la population française sera sous alerte orange ou rouge. Déjà hier, les températures ont été très élevées avec un thermomètre qui a dépassé les 42 degrés à Châteaumeillan dans le Cher ou encore dans les Landes. 40 degrés également à Saintes en Charente-Maritime, plus de 39 à Poitiers. La chaleur qui perturbe notamment les écoles. 845 écoles élémentaires et collèges sont fermées aujourd'hui dans les départements en vigilance rouge. 1800 autres établissements vont aménager leurs horaires en libérant les élèves en début d'après-midi. Le trafic ferroviaire est également fortement impacté. 71 intercités ont déjà été supprimées depuis vendredi. En Île-de-France notamment, plusieurs trains sont également annulés sur le RER et le réseau francilien. SNCF Voyageurs souligne de son côté que le plan de transport est en train d'être adapté. 3500 agents surveillent le réseau, les rails, les caténaires, la signalisation jour et nuit. Et la compagnie ferroviaire recommande également aux personnes vulnérables d'éviter de prendre le train. Et c'est une autre conséquence de cet épisode caniculaire. 3 personnes âgées sont décédées hier en Gironde, probablement en raison des fortes chaleurs. Et c'est en tout cas ce qu'a annoncé la préfète du département. Les victimes étaient âgées de 80 à 95 ans. Dans le reste de l'actualité, après des tensions, des progrès encourageants, les négociations continuent entre les États-Unis et l'Iran. Et les deux pays ont trouvé un compromis sur une feuille de route visant à parvenir à un accord définitif dans un délai de 60 jours. Et puis le football avec la suite de la Coupe du Monde. L'Égypte vient de battre la Nouvelle-Zélande 3-1. On notera également la large victoire hier soir de l'Espagne sur l'Arabie Saoudite 4-0. Match nul 0-0 entre la Belgique et l'Iran. Excellent début de journée à tous.
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3: Du soleil et des nuages ce matin sur l'ensemble du département de la Manche. Dans l'après-midi, même type de temps avec quelques coups de tonnerre prévus dans le sud du département. Les températures comptées ce matin déjà 23 degrés à La Hague, 24 à Cherbourg et 40 ans, 25 à Lessé, 28 à Saint-Lô, 29 à Coutances-et-Granville, 30 à Avranches et 33 degrés dans le secteur de Mortain. Dans l'après-midi, les maxis seront comprises entre 28 et 39 degrés. Côté mer, elle sera belle avec un vent de secteur nord-est qui va souffler entre 20 et 30 km/h en rafale. Basse à 8h21, la mer sera haute à 13h48, un coef de 55, il est en baisse.
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0: Bélier, vous ne cherchez pas à instaurer une histoire sentimentale sérieuse, vous voulez vous amuser et voilà tout.
1: Taureau, Mars vous pousse de l'avant, vous retrouvez l'énergie nécessaire pour initier de nouveaux projets.
2: Gémeaux, dévoilez le fond de votre cœur, dites tout haut ce que vous pensez, vous vous sentirez bien mieux.
3: Cancer, bonne forme, vous vaquez à vos occupations avec un tonus hors pair.
4: Lion, vous serez comblé aujourd'hui, car vous charmez même à votre insu.
5: Faites des vœux amoureux, ils seront exaucés.
6: Vierge, affirmez vos choix avec plus de véhémence et ne vous laissez pas influencer par Pierre, Paul ou Jacques.
7: Balance, vous êtes extrêmement sociable, ce qui vous permet de tisser de nouveaux liens, de prendre des contacts que vous utiliserez dans les semaines à venir.
8: Scorpion, vous êtes un professionnel exemplaire, vous respectez vos engagements à la lettre et votre sens du devoir vous honore.
9: Sagittaire, renouez le dialogue avec votre conjoint, vous pourrez ainsi améliorer et donner un nouveau souffle à votre relation.
10: Capricorne, acceptez toutes les invitations de vos proches, vous devez faire des efforts et vous montrer plus avenant.
11: Verseau, si votre météo amoureuse est nuageuse, ne vous inquiétez pas. Vous savez bien qu'après la pluie, vient toujours le beau temps.
12: Poisson, utilisez tous les nouveaux médias pour vous documenter.
13: Vous obtiendrez des informations que vous pourrez rentabiliser dans la foulée.
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0: 7h, l'heure de retrouver vos premières infos de la Manche avec Jean-Luc Herman. Bonjour Jean-Luc.
1: Bonjour Jean-Marc, bonjour à tous. Un accident a eu lieu hier vers 13h dans le secteur de Saint-Jean. Une collision entre trois véhicules qui a fait un blessé, un nourrisson d'un mois dont l'état a nécessité le transfert vers le centre hospitalier d'Avranches. On ne connaît pas pour le moment les responsabilités de chacun. En raison des fortes chaleurs, 118 écoles et collèges normands vont proposer des aménagements horaires tandis que 85 d'entre eux seront totalement fermés. Pour rappel, le département est en vigilance orange pour fortes chaleurs. Un incendie s'est déclaré hier à Saint-Germain-sur-Ré, un nouveau feu de végétation dans les landes de la côte ouest qui avait déjà été touché la semaine dernière. 1000 mètres carrés sont partis en fumée. Une enquête est ouverte pour déterminer l'origine du sinistre. Un accident a eu lieu samedi aux alentours de 11h30 à Gouville-sur-Mer. Une collision entre deux voitures. Trois personnes ont été blessées, un homme de 94 ans et deux femmes de 26 et 57 ans. Tous ont été transportés aux urgences de l'hôpital de Coutances. Face à la recrudescence du nombre de cambriolages dans le Sud-Manche qui ont augmenté d'environ 33% entre 2024 et 2025, la gendarmerie de Saint-Hilaire-du-Harcouët recommande aux communes du secteur de s'équiper de caméras de vidéosurveillance. Plusieurs projets d'installation sont actuellement à l'étude. Gros succès malgré la chaleur de la fête de la musique dans le département de la Manche. Ce fut le cas à Cherbourg où environ 2000 personnes ont réalisé une chenille géante dans une ambiance survoltée. 1914 participants, un record pour le Cotentin mais pas le record du monde qui était visé par les organisateurs qui est de 4623 âmes, un record détenu par la ville de Lille. Les courses à Lyon-Paris, le prix de la Fédération des courses du Centre-Est. Les préférés sont les 3, 5, 9, 6, 7, 2 et 6. Suite de l'actu, c'est avec Clémence Lobary. Bonjour Clémence.
2: Bonjour à tous. La France a chaud. 49 départements sont placés aujourd'hui en vigilance rouge canicule. Un véritable record selon le ministre délégué chargé de la transition écologique, Mathieu Lefèvre. 40 autres sont également en alerte orange. Selon un décompte de l'agence France Presse, 35 millions de personnes seront concernées par la vigilance rouge aujourd'hui et plus de 90% de la population française sera sous alerte orange ou rouge. Déjà hier, les températures ont été très élevées avec un thermomètre qui a dépassé les 42 degrés à Châteaumeillan dans le Cher ou encore dans les Landes. 40 degrés également à Saintes en Charente-Maritime, plus de 39 à Poitiers. La chaleur qui perturbe notamment les écoles. 845 écoles élémentaires et collèges sont fermées aujourd'hui dans les départements en vigilance rouge. 1800 autres établissements vont aménager leurs horaires en libérant les élèves en début d'après-midi. Le trafic ferroviaire est également fortement impacté. 71 intercités ont déjà été supprimées depuis vendredi. En Île-de-France notamment, plusieurs trains sont également annulés sur le RER et le réseau francilien. SNCF Voyageurs souligne de son côté que le plan de transport est en train d'être adapté. 3500 agents surveillent le réseau, les rails, les caténaires, la signalisation jour et nuit. La compagnie ferroviaire recommande également aux personnes vulnérables d'éviter de prendre le train. Et c'est une autre conséquence de cet épisode caniculaire. Trois personnes âgées sont décédées hier en Gironde, probablement en raison des fortes chaleurs. C'est en tout cas ce qu'a annoncé la préfète du département. Les victimes étaient âgées de 80 à 95 ans. Dans le reste de l'actualité, après des tensions, des progrès encourageants, les négociations continuent entre les États-Unis et l'Iran et les deux pays ont trouvé un compromis sur une feuille de route visant à parvenir à un accord définitif dans un délai de 60 jours. Et puis le football avec la suite de la Coupe du Monde. L'Égypte vient de battre la Nouvelle-Zélande 3-1. On notera également la large victoire hier soir de l'Espagne sur l'Arabie Saoudite 4-0. Match nul 0-0 entre la Belgique et l'Iran. Excellent début de journée à tous.
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1: Du soleil et des nuages ce matin sur l'ensemble du département de la Manche. Dans l'après-midi, même type de temps avec quelques coups de tonnerre prévus dans le sud du département. Les températures comptées ce matin déjà 23 degrés à La Hague, 24 à Cherbourg et 40 ans, 25 à Lessé, 28 à Saint-Lô, 29 à Coutances et Granville, 30 à Avranches et 33 degrés dans le secteur de Mortain. Dans l'après-midi, les maxis seront comprises entre 28 et 39 degrés. Côté mer, elle sera belle avec un vent de secteur nord-est qui va souffler entre 20 et 30 km/h en rafale. Basse à 8h21, la mer sera haute à 13h48, un coef de 55, il est en baisse.
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0: le dernier hit de Elena avec Capuche sur CFM à 7h09.
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0: Je vous souhaite la bienvenue à nouveau, la bienvenue ainsi qu'un bon rêve. Et vous êtes dans De Bon Matin, la matinale de CFM. Je suis Jean-Marc et je suis ravi de vous accompagner comme chaque matin avec de la bonne musique. Qu'est-ce qu'on va s'écouter? Bronski Beat dans un instant, oui, puisque c'est l'anniversaire de Jimmy Somerville aujourd'hui. Je vais vous jouer Oubastan qui est un petit peu plus tard. Joe, vos rubriques habituelles, les bons plans, idées sorties dans la Manche d'ici quelques minutes. Un journal complet à 7h30 avec l'AFP, l'agence France Presse sur CFM. Bien sûr, votre météo de la Manche et météo marine, l'horoscope à 7h40, l'info insolite à 7h45. Je vous donnerai quelques conseils si vous dormez la fenêtre ouverte ce matin. Je vous raconterai une mésaventure qui est arrivée à des habitants du sud de la France. Et puis le jeu cette semaine, on vous envoie au frais en forêt pour une journée d'aventure en famille. Je vais pas être original en vous disant que, eh bien, chez vous ce matin là, tout de suite là maintenant, vous ouvrez toutes les fenêtres et dès que vous partez de chez vous, bah vous fermez les fenêtres, même les volets et les rideaux pour garder la fraîcheur dans vos maisons, vos appartements. Dans le sud, ils font ça depuis Mathusalem. Nous sommes le lundi 22 juin. Dans la Manche, le soleil s'est levé à 5h58 et va se coucher à 22h17. Nous fêtons Alban, le dicton du jour. À la Saint-Alban, on pose ses vêtements. C'est vrai qu'on n'a pas franchement envie de mettre une doudoune aujourd'hui. Hein. Quelques événements survenus à 22 juin. En 1815, quelques jours après la défaite de Waterloo contre le reste de l'Europe, abdication de Napoléon Ier. 22 juin 1941, la Wehrmacht déclenche l'opération Barbarossa d'invasion de la Russie. Pile 3 ans plus tard, en 1944, l'opération Bagration de l'armée rouge est déclenchée pour libérer l'Europe de l'Est. 1948, résolution numéro 52 de l'ONU sur le contrôle international de l'énergie atomique. Et le 22 juin 1955, c'était la sortie de La Belle et le Clochard, le premier long métrage en cinémascope et en stéréo des studios Disney. On a connu plus funky comme éphéméride, mais enfin bon, je ne peux pas inventer des événements. Hein. Les anniversaires du jour. Meryl Streep, 77 ans. Cyndi Lauper, 73 ans. Nicolas Sirkis d'Indochine fête ses 67 ans aujourd'hui. Jimmy Somerville fête ses 65 ans. Emmanuel Seigné, 60 ans. Et enfin, Emmanuel Philibert de Savoie à 54 ans. En ce 22 juin. Voilà, chose promise, chose due. Il fête ses 65 ans aujourd'hui. Voici Jimmy Somerville sur CFM.

0: L'excellentissime The Reason par Roubastank sur CFM 7h20.
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0: Je commence par la nouvelle expo extérieure à voir tout l'été au phare de Carteret. Cotentin, presqu'île sauvage et discrète, le photographe Dominique Kraskoff a réuni ses plus beaux clichés de notre beau territoire du Cotentin, de la Hague à 40 ans les marais. Cette expo est gratuite et visible dans les jardins du phare de Carteret, en pleine hauteur donc, avec un petit peu d'air frais, une petite bise très agréable. Donc vous pouvez même y aller en journée, mais n'oubliez pas le chapeau, la casquette quand même. Parlons foot, mais pas de la Coupe du Monde, mais du foot amateur de la Manche. Le district de la Manche lance les inscriptions pour la tournée des plages 2026. Foot plage, ce sont des animations et des tournois de foot pour les jeunes qui vont débuter le 6 juillet sur la plage de Collignon à Tour-la-Ville et se terminer à Saint-Père-sur-Mer le 14 août. 10 dates, 10 plages de la Manche. Les inscriptions se font dès maintenant et le plus simple est de vous rendre directement sur la page Facebook du district de la Manche. Tout est expliqué. Villedieu Intercom lance la 4e édition de Villedieu Beach. Dès aujourd'hui et jusqu'à la fin de la semaine, l'espace Pierre Guérin est transformé en plage pour de nombreuses activités sportives et tournois interscolaires, interentreprises, intercollectivités territoriales, mais aussi pour les familles et groupes d'amis. Tout est prêt pour du sandball, du beach athlétisme, du beach badminton, du beach tennis, des courses d'orientation et du beach soccer. C'est gratuit tous les jours comme tous les soirs et les inscriptions se font sur place ou auprès de Villedieu Intercom. Et je termine avec un bon plan télévision. Tout cet été, le Cotentin sera à l'honneur sur TF1 avec Laurent Mariotte. 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

0: bouquet final et Vanessa Paradis sur CFM à 7h passée de 29 minutes. Je vous souhaite la bienvenue ainsi qu'un bon réveil sur CFM. Je ne vais pas être original en vous disant d'ouvrir grand vos fenêtres en ce moment pour laisser rentrer la fraîcheur. Et une fois que vous partirez de chez vous, eh bien vous fermez tous les fenêtres, les rideaux et même vos volets. On se connecte sans plus attendre à Paris, direction les studios de l'Agence France Presse pour le journal national et international, présenté par Clémence Lobary. Bonjour.
1: Bonjour à tous. La canicule touche toute la France. 49 départements sont placés aujourd'hui en vigilance rouge. Des conditions climatiques qui perturbent notamment l'oral du bac. L'épreuve a été reportée dans plusieurs académies. Et comment éviter les débordements les soirs de match pour la ville de Toulouse ? La réponse, c'est un couvre-feu. La France a chaud. 49 départements sont placés aujourd'hui en vigilance rouge canicule. Un véritable record selon le ministre délégué chargé de la transition écologique, Mathieu Lefèvre. 40 autres sont également en alerte orange. Et selon un décompte de l'agence France Presse, 35 millions de personnes sont concernées par la vigilance rouge aujourd'hui. Plus de 90% de la population française est sous vigilance orange ou rouge. Et cette chaleur exceptionnelle perturbe le quotidien, Baptiste Berthelin.
2: Oui, sur les rails notamment, 71 intercités ont déjà été supprimées depuis vendredi. Selon la SNCF, 3500 agents surveillent le réseau, les rails, les caténaires, la signalisation jour et nuit. En Île-de-France notamment, plusieurs trains sont également annulés sur le réseau RER et francilien. La compagnie ferroviaire recommande aussi aux personnes vulnérables d'éviter de prendre le train. Des conséquences également dans les écoles. Au moins 845 établissements élémentaires et collèges sont fermés aujourd'hui. 1800 autres ont indiqué aménager leurs horaires, c'est-à-dire libérer les élèves en début d'après-midi. Aucune mesure n'a été transmise à l'échelle nationale.
1: La chaleur qui perturbe aussi l'oral du bac. Quelques 4000 lycéens ont reçu ces derniers jours une nouvelle convocation. L'épreuve est reporté en raison de la canicule, la marque d'un manque d'anticipation de la part du ministère de l'Éducation, selon Sophie Vénétité, secrétaire générale du SNES FSU.
3: La gestion des épreuves du baccalauréat sous canicule est quand même le symbole de l'impréparation et de l'improvisation. Le ministre a été capable de dire tout et son contraire en 24 heures, puisque dans un premier temps, il évoquait seulement le calendrier des épreuves écrites, avant de se rappeler qu'il y avait des épreuves orales et que peut-être elles allaient devoir être décalées. Le report des épreuves orales, ça veut dire que il faut trouver des nouveaux créneaux, il faut reconvoquer les élèves, reconvoquer les examinateurs. Donc c'est toute une organisation qu'il faut repenser. C'est pas évident, donc ça met sous tension une bonne partie de l'organisation des examens, alors que ça aurait pu être quand même anticipé.
1: Les académies concernées par ces reports sont celles de Bordeaux, Lyon, Montpellier, Normandie et Poitiers. Et qui dit forte chaleur dit risque d'incendie. 17 départements de l'Ouest et du Sud sont en alerte orange pour les feux de forêt, des départements qui pourraient passer en risque maximal. Et c'est une autre conséquence de cet épisode caniculaire. 3 personnes âgées sont décédées hier en Gironde, probablement en raison des fortes chaleurs. C'est en tout cas ce qu'a annoncé la préfète du département. Les victimes étaient âgées de 80 à 95 ans. Et puis un adolescent de 16 ans est également mort, noyé hier à Poitiers. Depuis vendredi, au moins 5 jeunes sont décédés des suites d'une noyade dans plusieurs endroits de France. Dans le reste de l'actualité, le temps des réponses. Près de 3 semaines après la mort de Liana, le rapport d'inspection pour faire la lumière sur les dysfonctionnements dans cette affaire doit être remis aujourd'hui à Sébastien Lecornu. Selon les informations de la Tribune dimanche, il évoque notamment le temps perdu dans la prise en charge de la plainte déposée en août 2025 par la mère de Rosa, cet enfant de 10 ans qui accuse Jérôme Barella de l'avoir violée à plusieurs reprises. Après des tensions, des progrès encourageants, les négociations continuent entre les États-Unis et l'Iran. Les deux pays ont trouvé un compromis sur une feuille de route visant à parvenir à un accord définitif dans un délai de 60 jours. Une cellule de gestion des conflits pour mettre fin aux affrontements au Liban a aussi été créée. Pour éviter les débordements pendant la Coupe du Monde, plusieurs mairies, et notamment celle de Toulouse, viennent d'instaurer un couvre-feu les soirs de match. De 22h à 5h du matin, les mineurs de moins de 16 ans, non accompagnés d'adultes, ne pourront pas circuler librement. Une mesure pour éviter les rassemblements et surtout les violences constatées après la victoire du PSG en finale de la Ligue des champions. Seuls certains matchs de la France, de la Tunisie et du Maroc sont concernés par ce couvre-feu, selon Émilion Esneau, adjoint au maire de Toulouse en charge de la sécurité.
4: On a tenu compte de l'historique qu'on peut avoir à Toulouse, soit d'abord à la suite de la victoire du PSG et de certains incidents qu'on avait eus en centre-ville à la suite de la CAN. Et donc on a regardé les matchs en collaboration avec les services de la préfecture, avec la police nationale. On a regardé également les horaires de ces matchs, parce que des matchs qui qui peuvent être sensibles, mais qui se dérouleront avec le décalage horaire entre 3h et 5h du matin. Donc du coup, peut-être moins d'enjeux sur ces matchs. Et donc, on a sorti une liste de 7 matchs sur les phases de poule sur lesquels, effectivement, on appliquera ce couvre-feu pour les mineurs sur ces matchs-là.
1: Et les Bleus jouent justement ce soir à la Coupe du Monde après la victoire 3-1 face au Sénégal. L'équipe de France affronte l'Irak à Philadelphie, c'est son deuxième match de groupe. Et avec une victoire, les Bleus valideraient déjà leur billet pour les 16e de finale. France-Irak, c'est à suivre ce soir à partir de 23h. Voilà pour l'essentiel de l'actualité. Excellent début de journée à tous.
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6: Du soleil et des nuages ce matin sur l'ensemble du département de la Manche. Dans l'après-midi, même type de temps avec quelques coups de tonnerre prévus dans le sud du département. Les températures comptées ce matin déjà 23 degrés à La Hague, 24 à Cherbourg et 40 ans, 25 à Lessé, 28 à Saint-Lô, 29 à Coutances-et-Granville, 30 à Avranches et 33 degrés dans le secteur de Mortain. Dans l'après-midi, les maxis seront comprises entre 28 et 39 degrés. Côté mer, elle sera belle avec un vent de secteur nord-est qui va souffler entre 20 et 30 km/h en rafale. Basse à 8h21, la mer sera haute à 13h48, un coef de 55, il est en baisse.
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très belle association Vita et Julien Doré et ce hit vient on essaye sur CFM. Côté musique, dans un instant je vais vous jouer Bruno Mars, un petit peu plus tard AC/DC. Du côté de l'info insolite, eh bien je vais vous expliquer la mésaventure qui est arrivée, un couple de Varois qui par forte chaleur avait dormi la fenêtre.

0: Tonus hors pair. Lion, vous serez comblé aujourd'hui, car vous charmez même à votre insu. Faites des vœux amoureux, ils seront exaucés. Vierge, affirmez vos choix avec plus de véhémence et ne vous laissez pas influencer par Pierre, Paul ou Jacques. Balance, vous êtes extrêmement sociable, ce qui vous permet de tisser de nouveaux liens, de prendre des contacts que vous utiliserez dans les semaines à venir. Scorpion, vous êtes un professionnel exemplaire, vous respectez vos engagements à la lettre et votre sens du devoir vous honore. Sagittaire, renouez le dialogue avec votre conjoint, vous pourrez ainsi améliorer et donner un nouveau souffle à votre relation. Capricorne, acceptez toutes les invitations de vos proches, vous devez faire des efforts et vous montrer plus avenant. Verseau, si votre météo amoureuse est nuageuse, ne vous inquiétez pas. Vous savez bien qu'après la pluie, vient toujours le beau temps. Poisson, utilisez tous les nouveaux médias pour vous documenter. Vous obtiendrez des informations que vous pourrez rentabiliser dans la foulée.
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0: comme on dit, tous ces hits ne sont que des dingueries. Hein. C'était Bruno Mars avec Treasure sur CFM à 7h43.
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0: Par ces fortes chaleurs, vous dormez sûrement les fenêtres ouvertes pour aérer vos maisons et appartements et profiter d'un peu de fraîcheur nocturne. Mais attention à votre contrat d'assurance. Un couple de la Seine-sur-Mer dans le Var, en pleine nuit d'été 2017, avait laissé une fenêtre ouverte pendant son sommeil, mais des cambrioleurs ont escaladé leur balcon, se sont introduits chez eux, ils ont trouvé les clés des deux voitures et sont repartis avec. Et cette mésaventure est allée très loin, jusqu'en cassation. Le couple a porté plainte, a fait une déclaration de vol auprès de l'assurance qui a refusé de les indemniser sous prétexte que les voleurs étaient entrés dans la maison sans entrave. Le couple de Varois a donc saisi la justice, faisant valoir que la clause invoquée pour refuser l'indemnisation n'était pas assez clairement affichée dans le contrat. Le tribunal de Toulon a dans un premier temps donné raison au couple,

0: mais la cour d'appel a ensuite donné raison à l'assurance, faisant valoir que l'obligation de fermer les fenêtres reste une condition de garantie, qu'importe la manière dont elle est mentionnée dans le contrat. Une décision entérinée par la cour de cassation qui a précisé que le couple ne recevra de fait aucune indemnisation. Moralité, si vous résidez dans un endroit peu fréquentable, bon, fort heureusement dans la Manche, on n'en a pas beaucoup, et que votre maison ou votre appartement sont facilement accessibles, fermez les fenêtres et achetez un bon vieux ventilateur.
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0: incontournable Highway to Hell d'ACDC sur CFM.
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0: Ziavneur pour vous souhaiter la bienvenue si vous venez de nous rejoindre sur CFM. Un bon réveil si vous venez d'ouvrir les yeux. Il est 8h. L'heure de vos 5 minutes info avec dans un premier temps les infos de la Manche, suivies des infos nationales et internationales avec l'AFP, l'agence France Presse sur CFM. Et bien sûr, votre météo très chaude de la Manche et la météo marine. Les infos de la Manche, c'est avec Jean-Luc Herman. Bonjour Jean-Luc.
1: Bonjour Jean-Marc, bonjour à tous. Un accident a eu lieu hier vers 13h dans le secteur de Saint-James. Une collision entre 3 véhicules qui a fait un blessé, un nourrisson d'un mois dont l'état a nécessité le transfert vers le centre hospitalier d'Avranches. On ne connaît pas pour le moment les responsabilités de chacun. En raison des fortes chaleurs, 118 écoles et collèges normands vont proposer des aménagements horaires tandis que 85 d'entre eux seront totalement fermés. Pour rappel, le département est en vigilance orange pour fortes chaleurs. Un incendie s'est déclaré hier à Saint-Germain-sur-Ré, un nouveau feu de végétation dans les landes de la côte ouest qui avait déjà été touché la semaine dernière. 1000 mètres carrés sont partis en fumée. Une enquête est ouverte pour déterminer l'origine du sinistre. Un accident a eu lieu samedi aux alentours de 11h30 à Gouville-sur-Mer. Une collision entre deux voitures. 3 personnes ont été blessées, un homme de 94 ans et 2 femmes de 26 et 57 ans. Tous ont été transportés aux urgences de l'hôpital de Coutances. Face à la recrudescence du nombre de cambriolages dans le sud Manche qui ont augmenté d'environ 33% entre 2024 et 2025, la gendarmerie de Saint-Hilaire-du-Harcouët recommande aux communes du secteur de s'équiper de caméras de vidéosurveillance. Plusieurs projets d'installation sont actuellement à l'étude. Gros succès malgré la chaleur de la fête de la musique dans le département de la Manche. Ce fut le cas à Cherbourg où environ 2000 personnes ont réalisé une chenille géante dans une ambiance survoltée. 1914 participants, un record pour le Cotentin, mais pas le record du monde qui était visé par les organisateurs, qui est de 4623 âmes, un record détenu par la ville de Lille. Les courses à Lyon-Paris, le prix de la Fédération des courses du Centre-Est. Les préférés sont les 3, 5, 9, 6, 7, 2 et 6. Suite de l'actu, c'est avec Clémence Lobary. Bonjour Clémence.
2: Bonjour à tous. La France a chaud. 49 départements sont placés aujourd'hui en vigilance rouge canicule. Un véritable record selon le ministre délégué chargé de la transition écologique, Mathieu Lefèvre. 40 autres sont également en alerte orange. Selon un décompte de l'agence France Presse, 35 millions de personnes seront concernées par la vigilance rouge aujourd'hui et plus de 90% de la population française sera sous alerte orange ou rouge. Déjà, hier, les températures ont été très élevées avec un thermomètre qui a dépassé les 42 degrés à Châteaumeillan dans le Cher ou encore dans les Landes. 40 degrés également à Saintes en Charente-Maritime, plus de 39 à Poitiers. La chaleur qui perturbe notamment les écoles. 845 écoles élémentaires et collèges sont fermés aujourd'hui dans les départements en vigilance rouge. 1800 autres établissements vont aménager leurs horaires en libérant les élèves en début d'après-midi. Le trafic ferroviaire est également fortement impacté. 71 intercités ont déjà été supprimées depuis vendredi. En Île-de-France notamment, plusieurs trains sont également annulés sur le RER et le réseau francilien. SNCF Voyageurs souligne de son côté que le plan de transport est en train d'être adapté. 3500 agents surveillent le réseau, les rails, les caténaires, la signalisation jour et nuit. La compagnie ferroviaire recommande également aux personnes vulnérables d'éviter de prendre le train. Et c'est une autre conséquence de cet épisode caniculaire. 3 personnes âgées sont décédées hier en Gironde, probablement en raison des fortes chaleurs. C'est en tout cas ce qu'a annoncé la préfète du département. Les victimes étaient âgées de 80 à 95 ans. Dans le reste de l'actualité, après des tensions, des progrès encourageants, les négociations continuent entre les États-Unis et l'Iran. Et les deux pays ont trouvé un compromis sur une feuille de route visant à parvenir à un accord définitif dans un délai de 60 jours. Et puis le football avec la suite de la Coupe du Monde. L'Égypte vient de battre la Nouvelle-Zélande 3-1. On notera également la large victoire hier soir de l'Espagne sur l'Arabie Saoudite 4-0. Match nul 0-0 entre la Belgique et l'Iran. Excellent début de journée à tous.
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1: Du soleil et des nuages ce matin sur l'ensemble du département de la Manche. Dans l'après-midi, même type de temps avec quelques coups de tonnerre prévus dans le sud du département. Les températures comptées ce matin déjà 23 degrés à La Hague, 24 à Cherbourg et 40 ans, 25 à Lessé, 28 à Saint-Lô, 29 à Coutances et Granville, 30 à Avranches et 33 degrés dans le secteur de Mortain. Dans l'après-midi, les maxis seront comprises entre 28 et 39 degrés. Côté mer, elle sera belle avec un vent de secteur nord-est qui va souffler entre 20 et 30 km/h en rafale. Basse à 8h21, la mer sera haute à 13h48, un coef de 55, il est en baisse.
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0: First Time par Damiano David sur CFM à 8h10.
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0: Je vous souhaite à nouveau la bienvenue si vous venez de nous rejoindre. Vous êtes dans De Bon Matin, la matinale de CFM. Je suis Jean-Marc et je suis ravi de vous accompagner comme chaque matin avec de la bonne musique. Cyndi Lauper dans un instant parce que c'est son anniversaire aujourd'hui. De Palmas un petit peu plus tard et puis Shakira ou encore Clara Luciani à 8h20. Vos bons plans, idées sorties dans la Manche, 8h30, les très attendus infos sport, c'est une exclusivité des radios de la Manche, les infos sport tous les matins à 8h30, votre météo chaude de la Manche et la météo marine, 8h40, votre horoscope avec Jessica, 8h45, l'info insolite, et 8h50, le jeu cette semaine, on vous envoie au frais, hein. On vous envoie en forêt pour plein d'activités de la luge, acrobranche, etc., au viaduc de la Souleuvre. Quel jour sommes-nous? Eh bien, nous sommes le lundi 22 juin dans la Manche. Le soleil s'est levé à 5h58 et va se coucher à 22h17. Nous fêtons Alban. Le dicton du jour est complètement d'actualité. À la Saint-Alban, on pose ses vêtements. Effectivement, on va pas sortir les doudounes aujourd'hui. Hein. Quelques événements survenus à 22 juin. L'éphéméride n'est pas très funky ce matin. Donc j'ai relevé tout de même, parce qu'il faut bien que je vous annonce des événements, mais ce n'est pas moi qui les invente. 1815, quelques jours après la défaite de Waterloo contre le reste de l'Europe, abdication de Napoléon Ier. 1941, la Wehrmacht déclenche l'opération Barbarossa d'invasion de la Russie. 1944, pile 3 ans après l'opération Barbarossa de la Wehrmacht, les Russes et l'armée rouge déclenchent l'opération Bagration de libération de l'Est de l'Europe. 1948, résolution numéro 52 de l'ONU sur le contrôle international de l'énergie atomique. Et enfin, beaucoup plus réjouissant, 1955, c'était la sortie de La Belle et le Clochard, le premier long métrage en cinémascope et en stéréo des studios Disney. Les anniversaires du jour, Meryl Streep, 77 ans, Nicolas Sirkis du groupe Indochine, 67 ans, Jimmy Somerville fête ses 65 ans, Emmanuel Seigné, 60 ans, et Emmanuel Philibert de Savoie fête ses 54 ans aujourd'hui. Et enfin, elle fête aujourd'hui ses 73 ans. Souhaitons un bon anniversaire à Cyndi Lauper.

0: De Palmas sur la route, sur CFM. Soyez prudents d'ailleurs si vous circulez, il est 8h20.
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0: Je commence par la nouvelle expo extérieure, à voir tout l'été au phare de Carteret. Cotentin, presqu'île sauvage et discrète, le photographe Dominique Kraskoff a réuni ses plus beaux clichés de notre beau territoire du Cotentin, de la Hague à 40 ans les marais. Cette expo est gratuite et visible dans les jardins du phare de Carteret. Parlons foot, mais pas de la Coupe du Monde, mais du foot amateur de la Manche. Le district de la Manche lance les inscriptions pour la tournée des plages 2026. Foot plage, ce sont des animations et des tournois de foot pour les jeunes qui vont débuter le 6 juillet sur la plage de Collignon à Tour-la-Ville et se terminer à Saint-Père-sur-Mer le 14 août. 10 dates, 10 plages de la Manche. Les inscriptions se font dès maintenant et le plus simple est de vous rendre sur la page Facebook du district de la Manche. Tout est expliqué. Villedieu Intercom lance la 4e édition de Villedieu Beach. Dès aujourd'hui et jusqu'à la fin de la semaine, l'espace Pierre Guérin est transformé en plage pour de nombreuses activités sportives et tournois interscolaires, interentreprises, intercollectivités territoriales, mais aussi pour les familles et groupes d'amis. Tout est prêt pour du sandball, du beach athlétisme, du beach badminton, du beach tennis, des courses d'orientation et du beach soccer. C'est gratuit tous les jours comme tous les soirs, et oui, très agréable en ce moment, et les inscriptions se font sur place ou auprès de Villedieu Intercom. Et je termine avec un bon plan télévision. Tout cet été, le Cotentin sera à l'honneur sur TF1 avec Laurent Mariotte. Du 6 juillet au 6 septembre, l'émission Petit Plat en équilibre sera tournée au château de Gonneville, mais aussi dans de nombreux lieux gastronomiques et du terroir du Cotentin. Bon, certaines émissions ont déjà été tournées, mais ça va continuer tout l'été. 40 recettes gourmandes de la Manche et du Cotentin, cuisinées à partir de nos produits locaux de la mer et du terroir local, à savourer sans modération tout l'été et 5 fois par jour sur toutes les chaînes du groupe TF1. Moi perso, j'adore parce que j'aime beaucoup cette émission et en plus dans le Cotentin, waouh, formidable!
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0: Shakira et Dai Dai, la musique officielle de la Coupe du Monde de foot. Ah bah, puisqu'on parle de foot, voici les infos sport.
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2: Bonjour, bonjour à tous, c'est les Bleus de nouveau en lice au Mondial américain, suspense total en finale du championnat de France de basket et puis grande sensation en vue en tennis, c'est l'actu sport ce matin. Et à la une, le football, deuxième rendez-vous du Mondial pour les Bleus ce soir après sa victoire 3-1 face au Sénégal. L'équipe de France affronte l'Irak à Philadelphie pour son deuxième match de groupe, un match qui sera a priori le plus abordable de la compétition pour les tricolores, mais pas question de le prendre à la légère pour le sélectionneur Didier Deschamps. Écoutez.
3: Pour moi, c'est pas une petite équipe. Déjà, ils ont été se qualifier au Mexique contre la Bolivie. Et après, ils ont fait match nul contre l'Espagne. Et puis, le premier match contre la Norvège, à la 75e, ils sont à 2-1. Il faut pas penser que ça va être un match facile. Donc, avec le même sérieux, la même concentration, la même implication, en sachant l'objectif qui est le nôtre, faire en sorte d'être qualifié.
2: Et avec une nouvelle victoire, les Bleus valideraient justement leur billet pour les 16e de finale. Le coup d'envoi, c'est à 23h à Philadelphie. Toujours au Mondial, hier, l'Espagne a lancé sa compétition avec un succès 4-0 face à l'Arabie Saoudite. Ça s'est moins bien passé pour la Belgique, de nouveau tenue en échec 0-0 par l'Iran. Nouvelle performance du Cap-Vert avec un nul 2 partout contre l'Uruguay. Et puis l'Égypte se relance avec un succès 3-1 sur la Nouvelle-Zélande. En basket maintenant, suspense total en finale de Betclic Elite. Monaco s'impose 96-84 face à Paris et revient à 2 partout. Le titre de champion se jouera demain pour le dernier match de la série. En cyclisme, Tadej Pogacar confirme son excellente forme à 2 semaines du Tour de France. Le Slovène remporte haut la main le Tour de Suisse. Il s'est même offert sa 3e victoire hier en 5 étapes. Un mot de rugby, 13 joueurs ont intégré le groupe de l'équipe de France pour préparer le championnat des nations hier, notamment les Bordelais Mathieu Jalibert, Maxime Lucu et Damien Penaud. Fabien Gatti peut encore appeler 3 joueurs. Et puis en tennis, elle va faire son grand retour en simple à 44 ans. Serena Williams obtient une wildcard pour Wimbledon. L'américaine sera la grande sensation du grand chelem londonien. Voilà pour l'actu, je vous souhaite une excellente journée.
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4: Du soleil et des nuages ce matin sur l'ensemble du département de la Manche. Dans l'après-midi, même type de temps avec quelques coups de tonnerre prévus dans le sud du département. Les températures comptées ce matin déjà 23 degrés à La Hague, 24 à Cherbourg et 40 ans, 25 à Lessay, 28 à Saint-Lô, 29 à Coutances et Granville, 30 à Avranches et 33 degrés dans le secteur de Mortain. Dans l'après-midi, les maxis seront comprises entre 28 et 39 degrés. Côté mer, elle sera belle avec un vent de secteur nord-est qui va souffler entre 20 et 30 km/h en rafale. Basse à 8h21, la mer sera haute à 13h48, un coef de 55, il est en baisse.
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Le talent de Clara Luciani sur CFM, tout le monde, à 8h passées de 39 minutes, bienvenue. Si vous nous rejoignez sur CFM, du côté de l'info insolite, dans quelques minutes, eh bien, je vais vous raconter la mésaventure. Un couple de Varois, eh bien, qui a dormi la fenêtre ouverte parce qu'il faisait chaud, donc ils voulaient aérer un petit peu leur

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1: Bélier, vous ne cherchez pas à instaurer une histoire sentimentale sérieuse, vous voulez vous amuser et voilà tout.
2: Taureau, Mars vous pousse de l'avant. Vous retrouvez l'énergie nécessaire pour initier de nouveaux projets.
3: Gémeaux, dévoilez le fond de votre cœur. Dites tout haut ce que vous pensez, vous vous sentirez bien mieux.
4: Cancer, bonne forme, vous vaquez à vos occupations avec un tonus hors pair.
5: Lion, vous serez comblé aujourd'hui, car vous charmez même à votre insu.
6: Faites des vœux amoureux, ils seront exaucés.
7: Vierge, affirmez vos choix avec plus de véhémence et ne vous laissez pas influencer par Pierre, Paul ou Jacques.
8: Balance, vous êtes extrêmement sociable, ce qui vous permet de tisser de nouveaux liens, de prendre des contacts que vous utiliserez dans les semaines à venir.
9: Scorpion, vous êtes un professionnel exemplaire, vous respectez vos engagements à la lettre et votre sens du devoir vous honore.
10: Sagittaire, renouez le dialogue avec votre conjoint, vous pourrez ainsi améliorer et donner un nouveau souffle à votre relation.
11: Capricorne, acceptez toutes les invitations de vos proches, vous devez faire des efforts et vous montrer plus avenant.
12: Verseau, si votre météo amoureuse est nuageuse, ne vous inquiétez pas. Vous savez bien qu'après la pluie, vient toujours le beau temps.
13: Poisson, utilisez tous les nouveaux médias pour vous documenter.
14: Vous obtiendrez des informations que vous pourrez rentabiliser dans la foulée.
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0: suis un homme et ce grand classique de Zazie sur CFM à 8h45.
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0: Par ces fortes chaleurs, vous dormez sûrement les fenêtres ouvertes pour aérer vos maisons et appartements et profiter d'un peu de fraîcheur nocturne. Mais attention à votre contrat d'assurance. Un couple de la Seine-sur-Mer, dans le Var, en pleine nuit d'été 2017, avait laissé une fenêtre ouverte pendant son sommeil, mais des cambrioleurs ont escaladé leur balcon, se sont introduits chez eux, ils ont trouvé les clés des deux voitures et sont repartis avec. Et cette mésaventure est allée très loin, jusqu'en cassation. Le couple a porté plainte, a fait une déclaration de vol auprès de l'assurance qui a refusé de les indemniser sous prétexte que les voleurs étaient entrés dans la maison sans entrave. Le couple de Varois a donc saisi la justice, faisant valoir que la clause invoquée pour refuser l'indemnisation n'était pas assez clairement affichée dans le contrat. Le tribunal de Toulon a dans un premier temps donné raison au couple, mais la cour d'appel a ensuite donné raison à l'assurance, faisant valoir que l'obligation de fermer les fenêtres reste une condition de garantie, qu'importe la manière dont elle est mentionnée dans le contrat. Une décision entérinée par la cour de cassation qui a précisé que le couple ne recevra de fait aucune indemnisation. Moralité, si vous résidez dans un endroit peu fréquentable, bon, on n'en a pas beaucoup dans la Manche, heureusement, alléluia, aurais-je envie de dire, et que votre maison ou votre appartement sont facilement accessibles, eh bien, fermez les fenêtres et achetez un bon vieux ventilateur.
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0: énormissime hit des années 80, Money for Nothing par Dire Straits sur CFM.
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du moment, Angèle, avec le duo de musique électronique Justice, What You Want sur CFM. Bienvenue si vous nous rejoignez, il est pile 9h.

0: 9h, l'heure de vos 5 minutes info avec les infos de la Manche dans un premier temps, suivi des infos nationales et internationales avec l'AFP, l'agence France Presse sur CFM et bien sûr votre météo chaude, que dis-je, très chaude du jour et la météo marine. Les infos de la Manche, c'est comme chaque matin avec Jean-Luc Herman. Bonjour Jean-Luc.
1: Bonjour Jean-Marc, bonjour à tous. Un accident a eu lieu hier vers 13h dans le secteur de Saint-James. Une collision entre trois véhicules qui a fait un blessé, un nourrisson d'un mois dont l'état a nécessité le transfert vers le centre hospitalier d'Avranches. On ne connaît pas pour le moment les responsabilités de chacun. En raison des fortes chaleurs, 118 écoles et collèges normands vont proposer des aménagements horaires tandis que 85 d'entre eux seront totalement fermés. Pour rappel, le département est en vigilance orange pour fortes chaleurs. Un incendie s'est déclaré hier à Saint-Germain-sur-Ré, un nouveau feu de végétation dans les Landes de la côte ouest qui avait déjà été touché la semaine dernière. 1000 mètres carrés sont partis en fumée. Une enquête est ouverte pour déterminer l'origine du sinistre. Un accident a eu lieu samedi aux alentours de 11h30 à Gouville-sur-Mer. Une collision entre deux voitures. Trois personnes ont été blessées. Un homme de 94 ans et deux femmes de 26 et 57 ans. Tous ont été transportés aux urgences de l'hôpital de Coutances. Face à la recrudescence du nombre de cambriolages dans le Sud-Manche qui ont augmenté d'environ 33% entre 2024 et 2025, la gendarmerie de Saint-Hilaire-du-Harcouët recommande aux communes du secteur de s'équiper de caméras de vidéosurveillance. Plusieurs projets d'installation sont actuellement à l'étude. Gros succès malgré la chaleur de la fête de la musique dans le département de la Manche. Ce fut le cas à Cherbourg où environ 2000 personnes ont réalisé une chenille géante dans une ambiance survoltée. 1914 participants, un record pour le Cotentin mais pas le record du monde qui était visé par les organisateurs qui est de 4623 âmes, un record détenu par la ville de Lille. Les courses à Lyon-Paris, le prix de la Fédération des courses du Centre-Est. Les préférés sont les 3, 5, 9, 6, 7, 2 et 6. Suite de l'actu, c'est avec Clémence Lobary. Bonjour Clémence.
2: Bonjour à tous. Il fait déjà très chaud ce matin. Les 27 degrés ont été atteints à 6h, notamment à Angoulême, 26 degrés à Bordeaux-Limoges et les températures vont encore grimper. 49 départements sont placés en vigilance rouge canicule. 35 millions de personnes sont concernées. 40 autres départements sont également en alerte orange. Météo France attend des pics de 40 à 42 degrés entre les Pays de la Loire, le Poitou-Charentes et l'Aquitaine. Une canicule qui devrait durer encore plusieurs jours selon Stéphanie Rist ce matin. La ministre de la Santé était au micro de TF1. Elle a notamment souligné qu'elle n'avait pas de certitude sur le jour où les températures baisseront. La ministre a appelé à s'adapter au changement climatique. En attendant, la chaleur perturbe le trafic ferroviaire. 71 intercités ont déjà été supprimées depuis vendredi. La compagnie ferroviaire recommande également aux personnes vulnérables d'éviter de prendre le train. En Ile-de-France, plusieurs trains sont aussi annulés sur le RER et le réseau francilien. Et les épreuves du bac sont perturbées. Le grand oral de quelques 4000 candidats prévus aujourd'hui et demain a été décalé de quelques jours. Les académies concernées sont celles de Bordeaux, Lyon, Montpellier, Normandie et Poitiers. Et qui dit forte chaleur dit risque d'incendie. 17 départements de l'Ouest et du Sud sont en alerte orange pour les feux de forêt, des départements qui pourraient passer en risque maximal. Dans le reste de l'actualité, près de 3 semaines après la mort de Liana, le rapport d'inspection pour faire la lumière sur les dysfonctionnements dans cette affaire doit être remis aujourd'hui à Sébastien Lecornu. Selon la Tribune Dimanche, il pointe notamment des défaillances individuelles plutôt qu'un manque de moyens. La Cour d'appel de Paris se prononce aujourd'hui sur le scandale sanitaire du chlordécone. Elle doit décider de rouvrir ou non l'enquête autour de ce pesticide utilisé aux Antilles, en dépit des alertes sur sa nocivité. Classé depuis 1979 comme agent possiblement cancérogène, ce produit sera employé aux Antilles jusqu'en 1993. Et puis en foot, l'équipe de France affronte l'Irak à partir de 23h. Excellente matinée à tous.
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1: Du soleil et des nuages ce matin sur l'ensemble du département de la Manche. Dans l'après-midi, même type de temps avec quelques coups de tonnerre prévus dans le sud du département. Les températures comptées ce matin déjà 23 degrés à La Hague, 24 à Cherbourg et 40 ans, 25 à Lessé, 28 à Saint-Lô, 29 à Coutances-et-Granville, 30 à Avranches et 33 degrés dans le secteur de Mortain. Dans l'après-midi, les maxis seront comprises entre 28 et 39 degrés. Côté mer, elle sera belle avec un vent de secteur nord-est qui va souffler entre 20 et 30 km/h en rafale. Basse à 8h21, la mer sera haute à 13h48, un coef de 55, il est en baisse.
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0: Au par Jimmy Frérot sur CFM. Jérémy Frérot, pardon, à 9h09.
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0: Bon alors, qui est en train de se réveiller dans le jus un lendemain de fête de la musique? Levez la main. Ah oui, quand même, vous avez bien fêté la musique hier, bravo, félicitations. Je vous souhaite la bienvenue, je suis Jean-Marc et je suis ravi de vous accompagner pour cette dernière heure de bon matin, la matinale de CFM. Donc je souhaite un bon réveil aux lève-tards, même à ceux et celles qui sont dans le jus. Nous sommes le lundi 22 juin. Dans la Manche, le soleil s'est levé à 5h58 et va se coucher à 22h17. Nous fêtons Alban. Le dicton du jour est plus que d'actualité. À la Saint-Alban, on pose ses vêtements. Effectivement, je ne pense pas que vous allez ressortir les doudounes aujourd'hui, ni les gants, ni les moufles. Quelques événements survenus un 22 juin. Il n'est pas très funky l'éphéméride ce matin, mais enfin, je ne vais pas vous inventer des événements. En 1815, quelques jours après la défaite de Waterloo contre le reste de l'Europe, abdication de Napoléon Ier. 1941, la Wehrmacht déclenche l'opération Barbarossa d'invasion de la Russie. 1944, pile 3 ans après l'opération Barbarossa de la Wehrmacht, les Russes et l'armée rouge déclenchent l'opération Bagration de libération de l'Est de l'Europe. 1948, résolution numéro 52 de l'ONU sur le contrôle international de l'énergie atomique. Et plus joyeux, plus léger, 1955, sortie de La Belle et le Clochard, le premier long métrage en cinémascope et en stéréo des studios Disney. Les anniversaires du jour, Meryl Streep, 77 ans, Cyndi Lauper, 73 ans, Jimmy Somerville fête ses 65 ans, Emmanuel Seigné, 60 ans, Emmanuel Philibert de Savoie a 54 ans aujourd'hui, et enfin, Nicolas Serkis d'Indochine fête ses 67 ans aujourd'hui, il ne les fait pas. Alors, pour lui souhaiter un bon anniversaire, on se fait plaisir. Voici Indochine.

0: L'audio KPO, qu'est-ce qu'il me restera sur CFM 9h18.
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0: Alors, je commence par la nouvelle expo extérieure à voir tout l'été au phare de Carteret. Cotentin, presqu'île sauvage et discrète, le photographe Dominique Kroskoff a réuni ses plus beaux clichés de notre beau territoire du Cotentin, de la Hague à 40 ans les marais. Cette expo est gratuite et visible dans les jardins du phare de Carteret, comme c'est en hauteur sur le rocher de Carteret. Eh bien, vous pourrez bien vous aérer aujourd'hui avec l'air de la mer. Parlons foot, mais pas de la Coupe du Monde, mais du foot amateur de la Manche. Le district de la Manche lance les inscriptions pour la tournée des plages 2026. Foot plage, ce sont des animations et des tournois de foot pour les jeunes qui vont débuter le 6 juillet sur la plage de Collignon à Tours-la-Ville et se terminer à Saint-Père-sur-Mer le 14 août. 10 dates, 10 plages de la Manche. Les inscriptions se font dès maintenant. Et le plus simple est de vous rendre sur la page Facebook du district de la Manche. Tout est expliqué. Villedieu Intercom lance la 4e édition de Villedieu Beach. Dès aujourd'hui et jusqu'à la fin de la semaine, l'espace Pierre Guérin est transformé en plage pour de nombreuses activités sportives et tournois interscolaires, interentreprises, intercollectivités territoriales, mais aussi pour les familles et groupes d'amis. Tout est prêt pour du sandball, du beach athlétisme, du beach badminton, du beach tennis, des courses d'orientation et du beach soccer. C'est gratuit tous les jours comme tous les soirs. Donc en journée, inutile de vous préciser qu'il faut penser à prendre la bouteille d'eau et la casquette ou le chapeau et bien sûr la crème solaire. Et le soir, ce sera les moments les plus agréables pour profiter de Villedieu Beach. Les inscriptions se font directement sur place ou auprès de Villedieu Intercom. Et je termine avec un bon plan télévision. Tout cet été, le Cotentin sera à l'honneur sur TF1 avec Laurent Mariotte. Du 6 juillet au 6 septembre, l'émission Petit Plat en équilibre sera tournée au château de Gonneville, mais aussi dans de nombreux lieux gastronomiques et du terroir du Cotentin. Certains numéros ont été déjà tournés et mis en boîte, comme on dit, mais ça va durer tout l'été. 47 gourmands de la Manche et du Cotentin, cuisinés à partir de nos produits locaux de la mer et du territoire local, à savourer sans modération tout l'été et 5 fois par jour sur toutes les chaînes du groupe TF1.
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0: Sans contestation possible, ça a été son plus grand hit. C'était dans les années 90. Désenchanté par Mylène Farmer sur CFM. 9h passées de 32 minutes. Très bon début de journée en notre compagnie avec la musique de CFM et vos rubriques habituelles. À cette heure-ci, tous les matins, on parle télévision. Voici le plateau télé sur CFM.
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2: Sur votre plateau télé ce soir, les Bleus en mission, un retour au camping et un chat noir de l'amour. Du foot sur M6, la Coupe du Monde, France-Irak, match à 23h. Pour ce deuxième match de la compétition, les Bleus affrontent les Irakiens à Philadelphie. Les hommes de Didier Deschamps gardent le même objectif en tête, se qualifier. Camping 2 sur TF1, film avec Franck Dubosc, Arcachon. Au mois d'août, Jean-Pierre Savelli apprend que Valérie, sa fiancée, veut faire un break. Pour se ressourcer et retrouver calme et sérénité, il décide de changer de destination de vacances et il atterrit au camping des Flots Bleus et tombe sur Patrick Chirac.
3: Oui Valérie, c'est moi. Mais je voulais dire qu'on était bien arrivés.
4: Mais je sais, on est en
5: break.
4: Oui, on va dire ça, oui.
5: Je suis un spécialiste du break. J'ai fait un break qui a duré 6 ans.
3: Moi c'est Patrick, de Dijon, Côte d'Or, et toi ?
4: Jean-Pierre Savelli.
3: Tu vois Jean-Pierre, tous les ans je me fais un nouveau copain, et cette année j'ai l'impression que ça va être toi.
2: La chance de ma vie sur France 3, film avec Virginie Efira et François-Xavier de Maison. Julien a un sérieux problème, il n'arrive pas à garder une femme dans sa vie plus de 2 semaines. Et pour cause, depuis son plus jeune âge, Julien porte la poisse à toutes les femmes qui s'éprennent de lui. Johanna va vite l'apprendre le jour où elle le croise.
6: Je m'appelle Julien Monnier. J'étais condamné à ne jamais partager ma vie avec aucune femme. Je sais, ça peut paraître complètement dingue. J'étais comme un chat noir dont les filles ne devaient pas croiser la route.
7: Elle a fait une allergie à ta salive.
8: Je crois qu'elle a dit casse-toi, je veux plus te voir.
2: France-Irak sur M6, Camping 2 sur TF1 et La chance de ma vie sur France 3. Très belle soirée télé à tous.

0: Harry Styles, At It Was sur CFM. Dans quelques secondes, votre rubrique vie quotidienne. Eh bien, pour parler de votre vie quotidienne, pensez à bien vous hydrater tout au long de cette journée. Il va faire chaud dans le centre Manche, mais surtout dans le sud Manche. Donc vraiment, hydratez-vous bien et restez à l'ombre.
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2: Dans votre rendez-vous consommation, l'impact de la Coupe du Monde sur notre panier de course. La Coupe du Monde ne se joue pas seulement sur la pelouse, cette période de compétition est aussi précieuse pour la grande distribution qui va voir les ventes de certains de ses produits exploser. Bière, pizza et chips sont les produits stars du mondial, mais pas dans n'importe quelles conditions. Selon un institut spécialisé, les performances sportives de l'équipe de France resteront le principal moteur de consommation. En d'autres termes, plus les Bleus iront loin, plus les Français dépenseront dans les magasins et les distributeurs se frotteront les mains. A contrario, une équipe de France qui se ferait éliminer dès le premier tour porterait un sacré coup de frein aux envies de consommation des ménages qui pourraient alors se désintéresser de la Coupe du Monde. A titre de comparaison, lors de l'Euro 2024, sur les 5 semaines de compétition, les ventes de bière et panachés avaient progressé de 6% en volume les jours de match des Bleus et les ventes de pizza avaient bondi de plus de 16%. Pour ce qui est de 2018, lors de la finale contre la Croatie, des records de consommation avaient même été battu avec 111 millions d'euros de chiffre d'affaires réalisé ce jour-là. Outre le moment de la compétition en lui-même, une victoire de l'équipe de France cette année pourrait avoir des effets à plus long terme sur la consommation. On le sait, le moral et la bonne humeur ont toujours des effets positifs sur l'économie d'un pays. Alors, allez les Bleus !

0: Misery par les Maroon 5 sur CFM. Allez, on joue une dernière fois ensemble ce matin.
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0: Un hit bien sympa des années 90. J'aurais envie de dire comme on les aime sur CFM, ça rime. C'était Janet Jackson, All For You.
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0: C'est ainsi que s'achève de bon matin. Dans quelques minutes, c'est Joanne qui va vous accompagner jusqu'à 14h. Cet après-midi, c'est qui, elle, qui vous fera passer des happy hours de 16h à 19h. N'oubliez pas vos rendez-vous info de la Manche et météo très chaude de la Manche dans l'heure de midi ainsi qu'entre 17h et 19h. C'était Jean-Marc avec vous depuis 7h ce matin, comme chaque matin. Je vous souhaite de passer une belle journée. Pensez à vous hydrater et de bien rester. Et à l'ombre surtout, et si vous êtes au soleil, le chapeau et la crème solaire, et buvez de l'eau, de l'eau, de l'eau, de l'eau et encore de l'eau. Allez, bonne journée, je vous dis à demain. Ciao ciao.
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0: Belle journée avec nous, c'est CFM, il est 10h. Les infos, Clémence Lebary. Bonjour Clémence.
1: Bonjour à tous. Il fait déjà très chaud ce matin. Les 27 degrés ont été atteints à 6h, notamment à Angoulême, 26 degrés à Bordeaux-Limoges et les températures vont encore grimper. 49 départements sont placés en vigilance rouge canicule. 35 millions de personnes sont concernées. 40 autres départements sont également en alerte orange. Météo France attend des pics de 40 à 42 degrés entre les Pays de la Loire, le Poitou-Charentes et l'Aquitaine. Une canicule qui devrait durer encore plusieurs jours, selon Stéphanie Rist ce matin. La ministre de la Santé était au micro de TF1. Elle a notamment souligné qu'elle n'avait pas de certitude sur le jour où les températures baisseront. La ministre a appelé à s'adapter au changement climatique. En attendant, la chaleur perturbe le trafic ferroviaire. 71 intercités ont déjà été supprimées depuis vendredi. La compagnie ferroviaire recommande également aux personnes vulnérables d'éviter de prendre le train. En Ile-de-France, plusieurs trains sont aussi annulés sur le RER et le réseau francilien. Et les épreuves du bac sont perturbées. Le grand oral de quelques 4000 candidats prévus aujourd'hui et demain a été décalé de quelques jours. Les académies concernées sont celles de Bordeaux, Lyon, Montpellier, Normandie et Poitiers. Et qui dit forte chaleur dit risque d'incendie. 17 départements de l'Ouest et du Sud sont en alerte orange pour les feux de forêt, des départements qui pourraient passer en risque maximal. Dans le reste de l'actualité, près de 3 semaines après la mort de Liana, le rapport d'inspection pour faire la lumière sur les dysfonctionnements dans cette affaire doit être remis aujourd'hui à Sébastien Lecornu. Selon la Tribune Dimanche, il pointe notamment des défaillances individuelles plutôt qu'un manque de moyens. La Cour d'appel de Paris se prononce aujourd'hui sur le scandale sanitaire du chlordécone. Elle doit décider de rouvrir ou non l'enquête autour de ce pesticide utilisé aux Antilles, en dépit des alertes sur sa nocivité. Est classé depuis 1979 comme agent possiblement cancérogène, ce produit sera employé aux Antilles jusqu'en 1993. Et puis en foot, l'équipe de France affronte l'Irak à partir de 23h. Excellente matinée à tous.
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0: Madcon Begin, c'est CFM et nous sommes lundi. J'espère que vous avez passé un bon week-end. Ça y est, on démarre ensemble une nouvelle semaine. Lundi 22 juin aujourd'hui. Une bonne fête aux Albans. C'est la journée nationale de réflexion sur le don d'organes et la greffe. Aujourd'hui, on a Meryl Streep qui a 77 ans, Jimmy Somerville 65 ans, Nicolas Sirkis du groupe Indochine 67 ans, Cyndi Lauper 73 ans, Emmanuel Seigné 60 ans, la sœur aînée de Mathilde Seigné, et Véronica Loubry qui a 59 ans. Un bon anniversaire à vous, hein, si c'est le cas. Dans quelques minutes arrive Bruno Mars, I Just Might et Angèle. On va s'écouter Oui ou Non.
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0: CFM, belle journée avec nous. Merci de nous avoir choisis. C'était Elliot avec On s'oubliera. Les bons plans dans la région et rendez-vous. Attention, le dimanche 28 juin, Saint-Sauveur-le-Vicomte. Parcours mémoriel en véhicule de la Seconde Guerre mondiale sur les traces de la 82e division aéroportée dans les marais du Cotentin. Départ et arrivée au château de Saint-Sauveur-le-Vicomte avec un itinéraire de 60 km. Cérémonie et pause repas à Montcastre. Inscription obligatoire, donc limitée à 80 véhicules, c'est 15 € par personne. Renseignez-vous, ça sera dimanche prochain, le 28 juin, à Saint-Sauveur-le-Vicomte. Dans quelques minutes, Auréa, soirée mondaine, Shine at One qui arrive, That Don't Impress Me Much. Et là maintenant, on parle emploi.
1: À Coutances, on recherche un animateur de jeunesse. C'est un contrat à durée déterminée pour juillet et août. Vous devez avoir votre BAFA sur la haie. On recherche un boulanger pour un contrat à durée indéterminée. Le CAP boulanger est demandé sur Cherbourg. On recherche un mécanicien de garage automobile. Un contrat à durée indéterminée. 39 heures de travail par semaine. Vous devez avoir un an d'expérience en mécanique. Sur le secteur de la Hague, on recherche un animateur périscolaire scolaire et extrascolaire. C'est un contrat à durée déterminée, 30 heures de travail annualisé. Vous devez avoir une expérience de 2 ans, une formation CAP, BEP ou équivalent et le permis B. Sur Cherbourg, on recherche un conseiller en insertion professionnelle pour un contrat à durée déterminée de 6 mois, 35 heures de travail par semaine. Les débutants sont acceptés si le diplôme est en conséquence. Sur Juvigny-les-Vallées, on recherche un maçon. C'est un contrat à durée indéterminée, 39 heures de travail par semaine. Sur Marseille-les-Grèves, on recherche une secrétaire médicale. C'est un contrat de 3 mois, 35 heures de travail par semaine, une expérience d'un an, plus le bac secrétariat médico-social est demandé. Et pour terminer, à Barenton, on recherche un infirmier ou une infirmière en gériatrie. Un contrat de 3 mois, 35 heures de travail. Vous devez avoir, bien entendu, vos diplômes. Si une de ces annonces vous intéresse, vous contactez France Travail.

Benjamin Biolay, c'était Écran Total sur CFM. 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

0: Très belle fin de matinée, c'est CFM, 11h. Les infos avec Clémence Lebary. Bonjour Clémence.
1: Bonjour à tous. Il fait déjà très chaud ce matin. Les 27 degrés ont été atteints à 6h, notamment à Angoulême, 26 degrés à Bordeaux-Limoges et les températures vont encore grimper. 49 départements sont placés en vigilance rouge canicule, 35 millions de personnes sont concernées. 40 autres départements sont également en alerte orange. Météo France attend des pics de 40 à 42 degrés entre les Pays de la Loire, le Poitou-Charentes et l'Aquitaine. Une canicule qui devrait durer encore plusieurs jours, selon Stéphanie Rist ce matin. La ministre de la Santé était au micro de TF1. Elle a notamment souligné qu'elle n'avait pas de certitude sur le jour où les températures baisseront. La ministre a appelé à s'adapter au changement climatique. En attendant, la chaleur perturbe le trafic ferroviaire. 71 intercités ont déjà été supprimées depuis vendredi. La compagnie ferroviaire recommande également aux personnes vulnérables d'éviter de prendre le train. En Ile-de-France, plusieurs trains sont aussi annulés sur le RER et le réseau francilien. Et les épreuves du bac sont perturbées. Le grand oral de quelques 4000 candidats prévus aujourd'hui et demain a été décalé de quelques jours. Les académies concernées sont celles de Bordeaux, Lyon, Montpellier, Normandie et Poitiers. Et qui dit forte chaleur dit risque d'incendie. 17 départements de l'Ouest et du Sud sont en alerte orange pour les feux de forêt. Des départements qui pourraient passer en risque maximal. Dans le reste de l'actualité, près de 3 semaines après la mort de Liana, le rapport d'inspection pour faire la lumière sur les dysfonctionnements dans cette affaire doit être remis aujourd'hui à Sébastien Lecornu. Selon la Tribune Dimanche, il pointe notamment des défaillances individuelles plutôt qu'un manque de moyens. La Cour d'appel de Paris se prononce aujourd'hui sur le scandale sanitaire du chlordécone. Elle doit décider de rouvrir ou non l'enquête autour de ce pesticide utilisé aux Antilles, en dépit des alertes sur sa nocivité. Classé depuis 1979 comme agent possiblement cancérogène, ce produit sera employé aux Antilles jusqu'en 1993. Et puis en foot, l'équipe de France affronte l'Irak à partir de 23h. Excellente matinée à tous.
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1: Owl City, Fireflies sur CFM en ce lundi matin. Et les bons plans, alors attention, demain, rendez-vous du côté de la Épesnel avec ce concert des Anches. C'est à l'espace du Bocage de la Épesnel. Donc hein, ça sera demain, un concert à ne pas manquer. Demain à partir de 19h, c'est gratuit. Vous allez passer vraiment un super moment avec l'école intercommunale de musique Grandville, Terre et Mer. Concert des Anches, et c'est demain, donc je vous rappelle, à l'espace du Bocage de la Épesnel, demain à 19h. Dans quelques minutes, Angèle qui arrive avec Justice, ça sera What You Want sur CFM.
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0: C'était Vanessa Paradis avec Bouquet Final sur CFM en ce lundi, en ce début de semaine. Je vous parlerai tout à l'heure de l'histoire insolite du jour. On partira direction Toulouse où un monsieur a acheté un appartement 350 000 euros, un deux pièces à Toulouse. Et il a craqué en fait sur un truc bien précis et au final il peut même pas utiliser cette chose qui l'a fait littéralement craquer. Je vous explique l'histoire tout à l'heure, restez là, ne bougez pas. Alex Warren qui arrive, Fever Dream, Clara Luciani qui arrive également avec La Grenade, et tout de suite on parle jeux vidéo.
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2: La fin d'année va être très chargée en termes de jeux vidéo, on en parle aujourd'hui. Des grosses sorties et un calendrier surchargé, voilà comment on pourrait définir la fin d'année 2026 dans le monde du jeu vidéo. Une fin d'année qui va évidemment être marquée par GTA 6. Après plusieurs reports, le jeu le plus attendu de l'histoire devrait bien sortir le 19 novembre. Autant dire qu'il fait peur à tous les autres studios qui ne veulent surtout pas être face à lui. Conséquence, le calendrier des sorties va être très encombré entre septembre et octobre. De multiples sorties à cette période qui se sont confirmées avec les annonces faites lors de la Summer Game Fest au début du mois. A commencer par la confirmation de la date de Wolverine sur PlayStation 5. C'est le 15 septembre que sortira le jeu mettant en scène le mutant le plus célèbre des X-Men. Une aventure pleine d'action et d'hémoglobine qui sera l'un des jeux les plus ambitieux de l'année. A retenir également un autre poids lourd, le retour de Gears of War le 6 octobre avec Gears of War E-Day uniquement sur Xbox et PC. Le jeu de tir emblématique de Xbox marquera à coup sûr cette fin d'année. Sans oublier un autre jeu d'ampleur, le remake de Zelda Ocarina of Time sur Switch 2, le retour d'un des jeux Zelda préférés des joueurs, une aventure qui fera sans aucun doute un carton auprès des plus nostalgiques tout en attirant une nouvelle audience. Outre ces trois titres, des jeux intéressants, il y en aura à foison en cette fin d'année, difficile de jouer à tout, 2026 pourrait être un très grand cru.

0: Belle journée, c'est CFM avec Amir, les rues de ma peine. On est parti pour l'histoire insolite du jour. Et on part direction Toulouse, où un acquéreur a acheté un appartement de 2 pièces pour 350 000 euros. C'est énorme, hein. Séduit par une terrasse exceptionnelle de 75 mètres carrés. Cependant, il a découvert, après la vente, que cet extérieur était totalement impraticable, empêchant même l'installation de mobilier, estimant subir un important préjudice de jouissance. L'acheteur a réclamé en justice un total de 143 000 euros de dédommagement, incluant la perte de chance et le préjudice moral. Alors, si le tribunal a mis hors de cause le vendeur, il a en revanche jugé l'agent immobilier responsable pour son manque de clarté. Cette décision rappelle l'obligation d'information renforcée des professionnels de l'immobilier, particulièrement lorsqu'un aménagement spécifique constitue l'argument majeur de la valeur du bien. Voilà, il a acheté un appartement, un logement en tout cas, 350 000 euros, il avait craqué littéralement sur la terrasse de 75 mètres carrés. Et une fois qu'il a acheté l'appartement, il découvre qu'elle est inutilisable. Ça fait le buzz sur les réseaux sociaux. Tame Impala, Dracula et Dizzy Theodora. On va s'écouter Mélodrama.
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0: Il est midi, soyez les bienvenus, c'est CFM. Le Flash Manche avec Jean-Luc Herman. Bonjour Jean-Luc.
1: Bonjour Johan, bonjour à tous. Un accident a eu lieu hier soir, peu avant 21h dans le secteur de la Hague. Une jeune femme de 22 ans a perdu le contrôle de sa moto et a fait une lourde chute. Gravement blessée, la jeune pilote a été transportée et médicalisée aux urgences de l'hôpital Pasteur de Cherbourg. Un homme de 20 ans a été condamné en septembre dernier à un an de prison, dont 6 mois ferme pour de graves violences à la sortie d'une discothèque de Cherbourg en décembre 2024. Des coups qui avaient entraîné chez la victime un trauma crâno-facial, une fracture de l'orbite et divers contusions. Le mis en cause a demandé devant la cour d'appel de Caen un allègement de sa peine. Le tribunal a confirmé la peine initiale de 12 mois de prison, dont 6 avec sursis. Par contre, la partie ferme a été commuée en 6 mois sous bracelet électronique. Un accident a eu lieu hier vers 13h dans le secteur de Saint-James. Une collision entre 3 voitures qui a fait un blessé un nourrisson d'un mois dont l'état nécessitait le transfert vers l'hôpital d'Avranches. On ne connaît pas les responsabilités de chacun. En raison des fortes chaleurs, 118 écoles et collèges normands vont proposer des aménagements horaires tandis que 85 d'entre eux seront fermés. C'est le cas du collège des provinces à Cherbourg et de ceux de Torigny-les-Villes, Tessy-Bocage, Percy en Normandie, Coutances, Agon-Coutainville, Lessé et Bréal. Un incendie s'est déclaré hier à Saint-Germain-sur-Aix. Un nouveau feu de végétation dans les landes de la côte ouest qui avait déjà été touché la semaine dernière. 1000 mètres carrés sont partis en fumée. Une enquête est ouverte pour déterminer l'origine du sinistre. Un accident a eu lieu samedi aux alentours de 11h30 à Gouville-sur-Mer. Une collision entre deux voitures. 3 personnes ont été blessées. Un homme de 94 ans et 2 femmes de 26 et 57 ans. Tous ont été transportés aux urgences de l'hôpital de Coutances. Gros succès malgré la chaleur de la fête de la musique dans le département. Ce fut le cas à Cherbourg où environ 2000 personnes ont réalisé une chenille géante dans une ambiance survoltée. 1914 participants, un record pour le Cotentin, mais pas le record du monde qui était visé par les organisateurs, qui est de 4623 âmes, un record détenu par la ville de Lille. Suite de l'actu, le journal complet de Clémence Lobary. Bonjour Clémence.
2: Bonjour à tous. La canicule s'est installée sur la France. 49 départements sont aujourd'hui en vigilance rouge. Le temps des réponses, près de 3 semaines après la mort de Liana, le rapport d'inspection est remis aujourd'hui. Et puis ce soir en football, les Bleus jouent leur 2e match de Coupe du Monde. Des pics de 40 à 42 degrés entre les Pays de la Loire, le Poitou-Charentais, l'Aquitaine, voire 44 degrés dans le sud-ouest. Il va encore faire très chaud cet après-midi. 49 départements sont placés en vigilance rouge canicule. 35 millions de personnes sont concernées. 40 autres départements sont également en alerte orange. Et c'est donc l'une des conséquences de cette vague de chaleur. Au moins 845 écoles et collèges sont fermés aujourd'hui en France. 1800 ont aménagé leurs horaires et n'accueilleront pas d'élèves cet après-midi. Aucune consigne nationale n'a été donnée. Les décisions sont prises localement, cas par cas. Une bonne chose pour la prise en compte des réalités de chacun sur le terrain, mais qui a aussi ses limites, selon le président du syndicat national des écoles, Philippe Ratinet.
3: Lorsque l'on décide de fermer une école, c'est une décision qui se prend au niveau de la commune, au niveau du maire ou au niveau du préfet. Vous pouvez faire toutes les alertes que vous voulez en tant que personnel de l'éducation nationale. Si vous indiquez que dans les salles de classe, vous êtes à 40 degrés, il y a une véritable situation de danger, tant pour les élèves que pour les personnels. Si on se tourne vers notre employeur en lui disant « au secours, on est en danger », il ne peut rien faire. Et en tout cas, il décide que s'il y a une mesure qui doit être prise, et ben quelque part, elle incombe aux responsables des collectivités locales. Et nous, ça nous semble quand même un petit peu problématique comme démarche.
2: L'Institut national de recherche et de sécurité rappelle que travailler assis à partir de 30 degrés représente un danger pour la santé. Des perturbations également sur les rails, notamment en Île-de-France. Un train sur 10 est supprimé en région parisienne aujourd'hui. Des suppressions préventives afin de préserver les infrastructures du réseau ferroviaire. Et c'est une autre conséquence dramatique de ces fortes chaleurs. Au moins 13 décès par noyade ont été recensés en France depuis hier. C'est en tout cas ce que rapporte le porte-parole national de la sécurité civile, Jérôme Boulanger. Dans le reste de l'actualité, il démissionne après 2 ans au pouvoir au Royaume-Uni. Le premier ministre travailliste britannique, Keir Starmer, annonce qu'il va quitter son poste. Il était de plus en plus isolé depuis la victoire à une législative partielle de son rival au sein du Labour, Andy Burnham. Très impopulaire, Keir Starmer avait pourtant répété vendredi qu'il se battrait pour rester au pouvoir, mais la pression a continué de monter durant le week-end. Retour en France, et c'est un document très attendu après l'onde de choc qui a traversé la France suite à l'affaire Liana. Le rapport d'inspection sur la mort de la jeune collégienne dans le Gers a été remis en fin de matinée au gouvernement. Principale question après plusieurs semaines d'enquête, la mort de l'adolescente aurait-elle pu être évitée ? Et les premières conclusions ont déjà été révélées par certains confrères, Baptiste Berthelin.
4: Oui, les premières réponses apportées sont assez claires. Le rapport pointe une série d'erreurs individuelles dans ce dossier plutôt qu'un manque de moyens. Des défaillances dans le traitement de plaintes visant le suspect, notamment autour de celle déposée en août dernier par la mère de Rosa contre Jérôme Barella. Cette plainte enregistrée en Haute-Garonne a été transmise au parquet d'Auch en raison du domicile du mis en cause, mais elle n'a pas avancé. Le dossier a pris beaucoup de retard, fait plusieurs allers-retours entre les deux départements. Une erreur d'aiguillage est avancée. Le garde des Sceaux Gérald Darmanin pourrait prononcer des sanctions après des enquêtes administratives.
2: Et notez que de nouveaux rassemblements sont prévus ce soir partout en France devant les palais de justice pour réclamer une meilleure protection des enfants et des victimes de violences sexuelles. Le retour d'un texte très controversé aujourd'hui à l'Assemblée nationale. Les députés se penchent une troisième fois sur la proposition de loi relative au droit à l'aide à mourir. Le gouvernement a déjà annoncé qu'il donnerait le dernier mot au Palais Bourbon le 15 juillet prochain. Le football, deuxième rendez-vous du Mondial pour les Bleus. Après ses début réussi face au Sénégal, l'équipe de France affronte l'Irak à Philadelphie ce soir pour son deuxième match de groupe. Un match qui sera a priori le plus abordable de la compétition pour les tricolores. Mais pas question de le prendre à la légère pour le sélectionneur Didier Deschamps.
5: Pour moi, c'est pas une petite équipe. Déjà, ils ont été se qualifier au Mexique contre la Bolivie, qui est une très bonne équipe sud-américaine. Et après, ils ont fait match nul contre l'Espagne. Et puis, le premier match contre la Norvège à la 75e, ils sont à 2-1. Il faut pas penser que ça va être un match facile. Donc, avec le même sérieux, la même concentration, la même implication, en sachant l'objectif qui est le nôtre, c'est de faire en sorte d'être qualifié.
2: Et avec une victoire, les Bleus pourraient valider déjà leur billet pour les 16e de finale de la Coupe du Monde. France-Irak, c'est à suivre donc à 23h. Enfin, si la rencontre est permise par la météo. En effet, de gros orages sont annoncés sur Philadelphie aux États-Unis. Et le protocole américain est assez strict. Le match pourrait en effet être interrompu 30 minutes à chaque fois que la foudre frappera à proximité du stade dans un rayon de 15 km. Voilà pour l'essentiel de l'actualité. Excellente journée à tous.
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1: Beaucoup de soleil cet après-midi sur l'ensemble du territoire de la Manche. Quelques petites entrées maritimes sur la façade ouest. C'est le temps prévu par Météo France. Un temps qui va durer jusqu'en soirée. Les températures comptées cet après-midi. 21 degrés à Saint-Vallat-Hougues, 22 à Jobourg, 26 à Cherbourg et 31 à Donville-les-Bains, 33 à Lessay, 34 à Saint-Lô, 36 à Mortain et 37 dans le secteur d'Avranches. Côté mer, elle sera peu agité avec un vent de secteur est-nord-est qui va basculer est en cours de journée. Il soufflera entre 20 et 40 km/h en rafale. La mer sera haute à 13h48, un coefficient de 55. Il est en baisse.
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0: Teddy Swims sur CFM avec Mr. Know It All en ce lundi et les bons plans dans la région. On en parle tout au long de l'émission et demain mardi à Coutances, visite guidée du centre-ville de Coutances, promenade dans la ville à la découverte des rues les plus anciennes, de l'architecture récente et des sites incontournables de Coutances, cathédrale, jardin des plantes, la reconstruction. Donc c'est demain à Coutances, n'hésitez pas en tout cas à vous renseigner sur cette visite guidée qui aura lieu demain à 10h30 à Coutances et rendez-vous, il me semble, place Saint-Nicolas. Dans quelques minutes, Gaëtan Roussel, tout s'en va. Et Néa, on va s'écouter Somsay.
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0: Un très bon lundi avec nous, une excellente pause déjeuner, CFM avec Néa et Samsei. Je vous parlerai des Enfoirés 2027. Ça y est, on en sait un petit peu plus sur le concert des Enfoirés qui est programmé chaque début d'année. On sait en tout cas où ils vont aller l'année prochaine. Je vous dis tout dans quelques minutes. Restez là, ne bougez pas. Ravi Lenei qui arrive avec Love Me Not. Elliot également pour la reprise de la Camisa Negra. Et tout de suite, on parle télé.
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2: Sur votre plateau télé ce soir, les Bleus en mission, un retour au camping et un chat noir de l'amour. Du foot sur M6, la Coupe du Monde, France-Irak, match à 23h. Pour ce deuxième match de la compétition, les Bleus affrontent les Irakiens à Philadelphie. Les hommes de Didier Deschamps gardent le même objectif en tête, se qualifier. Camping 2 sur TF1, film avec Franck Dubosc, Arcachon. Au mois d'août, Jean-Pierre Savelli apprend que Valérie, sa fiancée, veut faire un break. Pour se ressourcer et retrouver calme et sérénité, il décide de changer de destination de vacances et il atterrit au camping des Flots Bleus et tombe sur Patrick Chirac.
3: Oui Valérie, c'est moi. Mais je voulais dire qu'on était bien arrivé.
4: Mais je sais, on est en
5: break.
4: Oui, on va dire ça, oui.
5: Je suis un spécialiste du break.
4: J'ai fait un break qui a duré 6 ans.
3: Moi c'est Patrick, de Dijon, Côte d'Or, et toi ?
4: Jean-Pierre Savelli.
3: Tu vois Jean-Pierre, tous les ans je me fais un nouveau copain et cette année j'ai l'impression que ça va être toi.
2: La chance de ma vie sur France 3, film avec Virginie Efira et François-Xavier de Maison. Julien a un sérieux problème, il n'arrive pas à garder une femme dans sa vie plus de 2 semaines. Et pour cause, depuis son plus jeune âge, Julien porte la poisse à toutes les femmes qui s'éprennent de lui. Johanna va vite l'apprendre le jour où elle le croise.
6: Je m'appelle Julien Monnier. J'étais condamné à ne jamais partager ma vie avec aucune femme. Je sais, ça peut paraître complètement dingue. J'étais comme un chat noir dont les filles ne devaient pas croiser la route.
7: Elle a fait une allergie à ta salive.
8: Je crois qu'elle a dit casse-toi, je veux plus te voir.
2: France-Irak sur M6, Camping 2 sur TF1 et La chance de ma vie sur France 3. Très belle soirée télé à tous.

0: de Strasbourg, ça sera du 12 au 18 janvier, l'info est tombée, pour cette représentation exceptionnelle au profit des Restos du Cœur. Alors si l'ouverture de la billetterie est attendue pour l'automne, plusieurs concerts seront comme toujours enregistrés en vue de la diffusion sur TF1 et de la sortie des CD et DVD caritatifs. Alors cette édition marquera un tournant historique majeur avec l'absence annoncée de Patrick Bruel, vous le savez, pilier emblématique du collectif, ainsi que d'autres ajustements à venir au sein de la troupe. Alors malgré ce profond changement, la mission de l'événement reste inchangée, mobiliser massivement le public pour soutenir les plus démunis à travers un élan de solidarité renouvelé. Donc ça sera du 12 au 18 janvier 2027, la troupe des Enfoirés qui fera escale à Strasbourg l'année prochaine. Donc Charlotte Cardin qui arrive, The Way We Touch, avant 13h.
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0: Il est 13h, bon début d'après-midi, c'est CFM. Le Flash Manche avec Jean-Luc Herman. Bonjour Jean-Luc.
1: Bonjour Johan, bonjour à tous. Un accident a eu lieu hier soir, peu avant 21h dans le secteur de la Hague. Une jeune femme de 22 ans a perdu le contrôle de sa moto et a fait une lourde chute. Gravement blessée, la jeune pilote a été transportée, médicalisée aux urgences de l'hôpital Pasteur de Cherbourg. Un homme de 20 ans a été condamné en septembre dernier à un an de prison, dont 6 mois ferme pour de graves violences à la sortie d'une discothèque de Cherbourg en décembre 2024. Des coups qui avaient entraîné chez la victime un trauma crâno-facial, une fracture de l'orbite et divers contusions. Le mis en cause a demandé devant la cour d'appel de Caen un allègement de sa peine. Le tribunal a confirmé la peine initiale de 12 mois de prison dont 6 avec sursis. Par contre, la partie ferme a été commuée en 6 mois sous bracelet électronique. Un accident a eu lieu hier vers 13h dans le secteur de Saint-James. Une collision entre 3 voitures qui a fait un blessé, un nourrisson d'un mois dont l'état nécessitait le transfert vers l'hôpital d'Avranches. On ne connaît pas les responsabilités de chacun. En raison des fortes chaleurs, 118 écoles et collèges normands vont proposer des aménagements horaires tandis que 85 d'entre eux seront fermés. C'est le cas du collège des provinces à Cherbourg et de ceux de Torigny-les-Villes, Tessy-Bocage, Percy en Normandie, Coutances, Agon-Coutainville, Lessé et Bréal. Un incendie s'est déclaré hier à Saint-Germain-sur-Ré. Un nouveau feu de végétation dans les landes de la côte ouest qui avait déjà été touché la semaine dernière. 1000 mètres carrés sont partis en fumée. Une enquête est ouverte pour déterminer l'origine du sinistre. Un accident a eu lieu samedi aux alentours de 11h30 à Gouville-sur-Mer. Une collision entre deux voitures. 3 personnes ont été blessées. Un homme de 94 ans et 2 femmes de 26 et 57 ans. Tous ont été transportés aux urgences de l'hôpital de Coutances. Gros succès malgré la chaleur de la fête de la musique dans le département. Ce fut le cas à Cherbourg où environ 2000 personnes ont réalisé une chenille géante dans une ambiance survoltée. 1914 participants, un record pour le Cotentin, mais pas le record du monde qui était visé par les organisateurs, qui est de 4623 âmes, un record détenu par la ville de Lille. La suite de l'actu, c'est maintenant avec Elsa Ruot. Bonjour Elsa.
2: Bonjour à tous. Une journée historiquement chaude. La canicule s'intensifie encore. 49 départements désormais en vigilance rouge, 40 en orange. C'est du jamais vu. Et après une nuit étouffante, déjà des températures impressionnantes relevées dans la matinée. 37 dans l'Allier, plus de 36 sur le Poitou-Charentes. Et ce n'est que le début. Plus de 40 degrés attendus dans l'ouest, voire jusqu'à 43 degrés à Bordeaux. Une canicule qui a de nombreuses conséquences. En Ile-de-France, un train sur 10 est supprimé en prévention, annonce la présidente de la région Valérie Pécresse. Des annulations de la SNCF prévues aussi ailleurs en France. Et puis ce sont au moins 13 noyades qui ont été enregistrées depuis samedi soir selon la sécurité civile. Enfin, les fortes chaleurs n'ont pas empêché la fête de la musique. Hier soir, un premier bilan, 243 personnes interpellées selon le ministère de l'Intérieur, dont 148 à Paris. Dans le reste de l'actualité, une série de défaillances graves révélées dans le rapport après la mort de Liana. Rapport d'inspection remis au gouvernement ce matin. Les conclusions de l'enquête administrative pointent des erreurs individuelles, notamment après la plainte pour viol sur mineur déposée en août dernier contre le principal suspect, Jérôme Barella. Notez qu'une nouvelle mobilisation est prévue en fin de journée devant les tribunaux et le ministère de la Justice. La démission du Premier ministre britannique, elle était attendue. Keir Starmer l'a annoncé dans la matinée. Il quitte son poste de chef du Parti travailliste sous la pression des députés de son camp et il devrait quitter la tête du gouvernement qu'il occupait depuis près de 2 ans. Une fois que son successeur sera nommé, les candidatures seront ouvertes le 9 juillet. Le foot enfin et les Bleus aussi regardent la météo de près aujourd'hui. Deuxième match de l'équipe de France dans la Coupe du Monde. C'est contre l'Irak à Philadelphie et des orages sont annoncés, ce qui pourrait perturber la rencontre. Elle débute à 23h. Et dans la nuit, on suivra le prochain adversaire des Bleus, la Norvège, face au Sénégal, que les Français ont battu mardi dernier. Voilà pour l'info. Bonne journée.
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1: Beaucoup de soleil cet après-midi sur l'ensemble du territoire de la Manche. Quelques petites entrées maritimes sur la façade ouest. C'est le temps prévu par Météo France. Un temps qui va durer jusqu'en soirée. Les températures comptées cet après-midi. 21 degrés à Saint-Vallat-Hougues, 22 à Jobourg, 26 à Cherbourg et 40 ans. 31 à Donville-les-Bains, 33 à Lessé, 34 à Saint-Lô, 36 à Mortain et 37 dans le secteur d'Avranches. Côté mer, elle sera peu agitée avec un vent de secteur est-nord-est qui va basculer est en cours de journée. Il soufflera entre 20 et 40 km/h en rafale. La mer sera haute à 13h48, un coefficient de 55. Il est en baisse.
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0: The Rembrandts à l'instant, Just the Way It Is à CCFM en ce lundi après-midi. 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Bonne chance à vous, je vous cale Manon Lisa avec le petit pêcheur.
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0: We Are Golden, c'était Mika sur CFM, une belle journée avec nous. Et on parle des bons plans dans la région et vous avez jusqu'à fin août pour découvrir cette exposition des peintres officiels de la marine à la galerie des Fuchsias. C'est à Saint-Vaast-la-Hougue, ça se passe jusqu'au 31 août, une exposition autour des thèmes de la mer, du paysage maritime, de l'aventure et du patrimoine. Elle réunit donc plusieurs artistes autour d'un atelier exposition, donc ça se passe jusqu'au 31 août à Saint-Vaast-la-Hougue. N'hésitez pas à vous renseigner, c'est à la galerie des Fuchsias. Dans quelques minutes, Temper City, Self Aware en nouveauté, puis Zao également avec Comme Caroline.
1: Une simple écorce d'arbre peut transformer les murs de votre maison en un véritable bouclier contre les flammes. Comment ? La réponse tout de suite dans votre chronique innovation. Avec le dérèglement climatique, les incendies ne concernent plus seulement quelques régions. Des méga-feux aux États-Unis jusqu'aux côtes bretonnes, la menace se rapproche peu à peu de nos habitations, surtout lorsqu'elles se trouvent à proximité des forêts. Alors, comment protéger efficacement nos maisons sans recouvrir nos murs de produits chimiques? C'est le pari relevé par des chercheurs de l'Université de Corte en Corse. En collaboration avec le CNRS, ils ont développé puis breveté une innovation surprenante, une peinture anti-feu entièrement naturelle, fabriquée à partir de liège local. Plus précisément, ils exploitent le liège mâle, une écorce trop irrégulière pour produire des bouchons, mais parfaitement adaptée à cette utilisation. Mais quel est son fonctionnement? Tout repose sur un phénomène scientifique appelé l'intumescence. Lorsque les flammes s'approchent et que la température augmente, la peinture ne s'enflamme pas, elle commence à gonfler. En gagnant du volume, elle se transforme alors en véritable matelas protecteur capable d'isoler le matériau situé en dessous. Testée sur des volets en bois exposés à des feux de végétation très violents, cette protection naturelle a prouvé son efficacité. Grâce au liège, le bois reste sous les 200 degrés contre 300 degrés pour un bois non traité qui finirait par s'enflammer. Les chercheurs testent aussi le marc de raisin pour créer d'autres protections écologiques.

0: CFM, Jérémy Frérot à l'instant, c'était tout l'or du monde. Bon, je vous souhaite de passer une très belle après-midi. On se donne rendez-vous demain matin à partir de 10h. Vous le savez, ce sont les hits CFM qui s'enchaînent rien que pour vous. Vous avez Harry Styles par exemple, son nouveau single, American Girls qu'on va s'écouter avant 14h, les Rita Mitsuko avec Marcia Baila. Et n'oubliez pas, à partir de 16h tout à l'heure, un petit peu plus tard, Kiel qui vous accompagnera pour votre fin de journée. Passez un excellent lundi, salut tout le monde.
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1: Bonjour à tous, une journée historiquement chaude. La canicule s'intensifie encore. 49 départements désormais en vigilance rouge, 40 en orange, c'est du jamais vu. Et après une nuit étouffante, déjà des températures impressionnantes relevées dans la matinée. 37 dans l'Allier, plus de 36 sur le Poitou-Charentes. Et ce n'est que le début, plus de 40 degrés attendus dans l'ouest, voire jusqu'à 43 degrés à Bordeaux. Une canicule qui a de nombreuses conséquences. En Ile-de-France, un train sur 10 est supprimé en prévention, annonce la présidente de la région Valérie Pécresse. Des annulations de la SNCF prévues aussi ailleurs en France. Et puis ce sont au moins 13 noyades qui ont été enregistrées depuis samedi soir selon la sécurité civile. Enfin, les fortes chaleurs n'ont pas empêché la fête de la musique hier soir. Un premier bilan, 243 personnes interpellées selon le ministère de l'Intérieur, dont 148 à Paris. Dans le reste de l'actualité, une série de défaillances graves révélées dans le rapport après la mort de Liana. Rapport d'inspection remis au gouvernement ce matin, les conclusions de l'enquête administrative pointent des erreurs individuelles, notamment après la plainte pour viol sur mineur déposée en août dernier contre le principal suspect, Jérôme Barella. Notez qu'une nouvelle mobilisation est prévue en fin de journée devant les tribunaux et le ministère de la Justice. La démission du Premier ministre britannique, elle était attendue. Keir Starmer l'a annoncé dans la matinée. Il quitte son poste de chef du parti travailliste sous la pression des députés de son camp et il devrait quitter la tête du gouvernement qu'il occupait depuis près de 2 ans. Une fois que son successeur sera nommé, les candidatures seront ouvertes le 9 juillet. Le foot enfin, et les Bleus aussi regardent la météo de près aujourd'hui. Deuxième match de l'équipe de France dans la Coupe du Monde, c'est contre l'Irak à Philadelphie et des orages sont annoncés, ce qui pourrait perturber la rencontre. Elle débute à 23h et dans la nuit on suivra le prochain adversaire des Bleus, la Norvège, face au Sénégal que les Français ont battu mardi dernier. Voilà pour l'info. Bonne

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1: La série du jour est tirée d'une terrible histoire vraie. Une histoire poignante sous ses yeux est une nouvelle série Netflix qui met au cœur de son récit un fait divers qui a bouleversé l'Angleterre au début des années 90. Le meurtre d'une mère de famille devant son fils à Londres. L'enfant de 2 ans, seul témoin du drame, est au cœur de la tempête médiatique. Son père fait alors tout pour le protéger. La vie des deux hommes ne sera plus jamais la même.
2: Quand j'étais petit, je suis parti me promener avec ma mère et elle est jamais rentrée à la maison.
3: Le meurtre sauvage d'une jeune mère est venu rompre la paisibilité d'une des banlieues de Londres les plus habitées.
4: André, comment va Alex ?
5: Est-ce qu'Alex a parlé ?
6: Si Alex est le seul témoin, ça veut dire qu'il est en danger.
1: La série joue sur plusieurs temporalités. Au moment de l'assassinat où l'enquête commence et que le père de famille protège son fils coûte que coûte. Mais aussi quelques années plus tard où l'on voit les conséquences du drame sur la vie des deux hommes. En particulier sur cet enfant qui a grandi sans sa mère. Sous ses yeux, c'est une mini-série en 3 épisodes seulement qui s'attarde davantage sur l'aspect intime que sur l'enquête.
7: Tu vas pas pouvoir le couper du monde éternellement.
6: On a besoin d'être sûr qu'il est en sécurité.
8: Nous nous rapprochons d'une arrestation.
9: J'ai envie de me souvenir de ma mère autrement pour sa mort.
10: Alex, tout ce que j'ai fait, c'était pour te protéger.
1: Sous ses yeux, sur Netflix.

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1: Bonjour à tous, chaleur historique sur une large moitié ouest du pays. On enregistre déjà 42 degrés sur la Vienne, de nombreux records sont battus. Après déjà des températures inédites la nuit dernière, plus de 24 degrés relevés à Tours, à Poitiers ou encore à Bourges. Météo France prévient que ces nuits chaudes vont durer jusqu'à la fin de la semaine. La chaleur entraîne aussi une forte pollution à l'ozone sur une grande partie du pays. Le pic est attendu pour demain et mercredi. Après la mort de Liana dans le Gers, un premier rapport d'inspection dévoilé aujourd'hui. Il pointe notamment la gendarmerie de Condom et le parquet d'Auch et évoque une absence de prise en compte des urgences quand une plainte pour viol sur mineur a été déposée contre le principal suspect de cette affaire. Le Premier ministre évoque une vérité d'une extrême gravité et Sébastien Lecornu promet que la puissance publique ne se défaussera pas. Notez aussi que des rassemblements sont de nouveau prévus à 19h devant les tribunaux et le ministère de la Justice à Paris. Des inspecteurs de l'Agence internationale de l'énergie atomique vont faire leur retour en Iran. Annonce du vice-président américain après une première session de pourparlers en Suisse suite à l'accord de paix conclu la semaine dernière. Jed Vance salue une étape majeure et un pas vers l'arrêt définitif du programme d'armement nucléaire iranien. Les discussions dites techniques doivent maintenant se dérouler entre les deux pays. Le foot et le deuxième match de l'équipe de France dans la Coupe du Monde, c'est contre l'Irak à Philadelphie. Des orages sont annoncés, ce qui pourrait perturber la rencontre. Elle débute à 23h et dans la nuit, on suivra le prochain adversaire des Bleus, la Norvège, face au Sénégal. Enfin, il n'a plus que quelques heures pour se faire connaître. Ce gagnant qui a remporté 13 millions d'euros au Super Loto, c'était la cagnotte des 50 ans le 24 avril dernier et la somme n'a toujours pas été réclamée à la Française des Jeux. On sait que le ticket a été validé dans l'Orne et l'heure limite, c'est juste avant minuit ce soir. Sinon, les 13 millions d'euros seront remis en jeu. Bon après-midi.

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0: Salut tout le monde, CFM en mode début de semaine, tout va bien, oui. C'est Kiel, et ici à 16h, ça va plutôt pas mal. On termine ce lundi ensemble avec Anastasia, avec Elena aussi, Capuche. Le petit tour d'info d'abord, tout de suite, c'est avec Elsa Ruo. Bonjour.
1: Bonjour à tous. Chaleur historique sur une large moitié ouest du pays. On enregistre déjà 42 degrés sur la Vienne. De nombreux records sont battus. Après déjà des températures inédites la nuit dernière, plus de 24 degrés relevés à Tours, à Poitiers ou encore à Bourges. Météo France prévient que ces nuits chaudes vont durer jusqu'à la fin de la semaine. La chaleur entraîne aussi une forte pollution à l'ozone sur une grande partie du pays. Le pic est attendu pour demain et mercredi. Après la mort de Liana dans le Gers, un premier rapport d'inspection dévoilé aujourd'hui. Il pointe notamment la gendarmerie de Condom et le parquet d'Auch et évoque une absence de prise en compte des urgences quand une plainte pour viol sur mineur a été déposée contre le principal suspect de cette affaire. Le Premier ministre évoque une vérité d'une extrême gravité et Sébastien Lecornu promet que la puissance publique ne se défaussera pas. Notez aussi que des rassemblements sont de nouveau prévus à 19h devant les tribunaux et le ministère de la Justice à Paris. Les inspecteurs de l'Agence internationale de l'énergie atomique vont faire leur retour en Iran. Annonce du vice-président américain après une première session de pourparlers en Suisse suite à l'accord de paix conclu la semaine dernière. Jed Vance salue une étape majeure et un pas vers l'arrêt définitif du programme d'armement nucléaire iranien. Les discussions dites techniques doivent maintenant se dérouler entre les deux pays. Le foot est le deuxième match de l'équipe de France dans la Coupe du Monde. C'est contre l'Irak à Philadelphie. Des orages sont annoncés, ce qui pourrait perturber la rencontre. Elle débute à 23h et dans la nuit, on suivra le prochain adversaire des Bleus, la Norvège, face au Sénégal. Enfin, il n'a plus que quelques heures pour se faire connaître. Ce gagnant qui a remporté 13 millions d'euros au Super Loto, c'était la cagnotte des 50 ans le 24 avril dernier et la somme n'a toujours pas été réclamée à la Française des Jeux. On sait que le ticket a été validé dans l'Orne et l'heure limite, c'est juste avant minuit ce soir. Sinon, les 13 millions d'euros seront remis en jeu. Bon après-midi.

0: Bon, on s'est encore bien chauffé là ce week-end et ce lundi. Hein. Et vous savez quoi, ça va être encore comme ça demain, mardi. Je vous spoil un petit peu le bulletin météo qui arrivera tout à l'heure après les infos de Jean-Luc Herman à 17h. En attendant, eh bien, on se met au frais tranquillement avec de la musique. À l'ombre, je vous propose Vita avec Julien Doré via En Essai. Je vous proposerai également Benson Boone avec Mystical Magical. Et puis tous nos rendez-vous sont là pour cette fin de journée. La pop culture, on aura la télé un petit peu plus tard. Et puis également le journal, ça c'est prévu comme chaque jour à 18h30. Et puis je vous parlerai également de la session voyance de demain à la fin de la matinale de Jean-Marc. Restez branchés sur CFM en ce lundi, fin de journée, on est là.
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0: Mystical, Magical, Benson Boone est dans la playlist CFM pour ce lundi après-midi. Allez, carnet rose tout de suite pour Anne Hathaway. Vous avez peut-être vu ou revu dans Le Diable s'habille en Prada 2 aux côtés de Meryl Streep. Anne Hathaway qui annonce une bonne nouvelle à ses fans. Elle attend son troisième enfant et déjà le petit ventre est tout rond. Évidemment, on lui souhaite plein de belles choses, plein de bonheur. Plein de bonheur pour vous également, alors pas d'enfants, hein, mais de la musique, et c'est déjà pas mal. Joe avec un off beginning pour la suite, ou encore Madonna et Sabrina Carpenter, je vous proposerai Bring Your Love, et tout de suite c'est la pop culture CFM.
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2: La fin d'année va être très chargée en termes de jeux vidéo, on en parle aujourd'hui. Des grosses sorties et un calendrier surchargé, voilà comment on pourrait définir la fin d'année 2026 dans le monde du jeu vidéo. Une fin d'année qui va évidemment être marquée par GTA 6. Après plusieurs reports, le jeu le plus attendu de l'histoire devrait bien sortir le 19 novembre. Autant dire qu'il fait peur à tous les autres studios qui ne veulent surtout pas être face à lui. Conséquence, le calendrier des sorties va être très encombré entre septembre et octobre. De multiples sorties à cette période qui se sont confirmées avec les annonces faite lors de la Summer Game Fest au début du mois. A commencer par la confirmation de la date de Wolverine sur PlayStation 5, c'est le 15 septembre que sortira le jeu mettant en scène le mutant le plus célèbre des X-Men, une aventure pleine d'action et d'hémoglobine qui sera l'un des jeux les plus ambitieux de l'année. A retenir également un autre poids lourd, le retour de Gears of War le 6 octobre avec Gears of War E-Day uniquement sur Xbox et PC. Le jeu de tir emblématique de Xbox marquera à coup sur cette fin d'année. Sans oublier un autre jeu d'ampleur, le remake de Zelda Ocarina of Time sur Switch 2, le retour d'un des jeux Zelda préférés des joueurs, une aventure qui fera sans aucun doute un carton auprès des plus nostalgiques tout en attirant une nouvelle audience. Outre ces trois titres, des jeux intéressants, il y en aura à foison en cette fin d'année, difficile de jouer à tout. 2026 pourrait être un très grand cru.

0: Les Daft Punk avec Get Lucky, bienvenue sur CFM, la radio de la Manche. 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On repart en musique tout de suite pour Jean-Luc Herman avec Aurilla, Soirée Mondaine et puis Dépêche Mode aussi.
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0: aller en piste CFM avec une nouvelle heure qui démarre maintenant. Avec tout plein de bonnes choses à l'intérieur. C'est quelle? Je vous propose de Jake et Carla, la recette. Et puis Elliot aussi et sa reprise de la Camisa Negra. Plein de bonnes choses également côté météo si on aime la chaleur et le soleil. On en parle après Jean-Luc Herman maintenant et l'info de 17h. Bonsoir.
1: Bonsoir Kiel, bonsoir à tous. La gauche unie à Saint-Lô a reproché à la majorité d'être plus dans l'apparence que dans l'action. Selon les élus de l'opposition de gauche, la municipalité, depuis 3 mois, n'en finit pas de se préparer. Selon les élus de la minorité, certains ne seraient pas au rendez-vous et enverraient un très mauvais signal à la démocratie locale. La SNSM de Blainville-sur-Mer lance un appel après le vol de matériel de sécurité sur le bateau des sauveteurs. Un larcin qui a été découvert samedi. Selon plusieurs témoignages, 2 hommes seraient montés sur la vedette au mouillage. Les bénévoles ont indiqué sur les réseaux sociaux avoir des photos des 2 individus qu'ils invitent fermement à rendre le matériel. Un accident a eu lieu hier soir, peu avant 21h dans le secteur de La Hague. Une jeune femme de 22 ans a perdu le contrôle de sa moto et a fait une lourde chute. Gravement blessée, la jeune pilote a été transportée médicalisée aux urgences de l'hôpital Pasteur de Cherbourg. Un homme de 20 ans a été condamné en septembre dernier à 1 an de prison, dont 6 mois ferme pour de graves violences à la sortie d'une discothèque de Cherbourg en décembre 2024. Des coups qui avaient entraîné chez la victime un trauma crâno-facial, une fracture de l'orbite et diverses contusions. Le mis en cause a demandé devant la cour d'appel de Caen un allègement de sa peine. Le tribunal a confirmé la peine, mais les 6 mois fermes ont été commués en 6 mois sous bracelet électronique. Un accident a eu lieu hier vers 13h dans le secteur de Saint-James. Une collision entre 3 véhicules qui a fait 1 blessé, 1 nourrisson d'1 mois dont l'état a nécessité le transfert vers le centre hospitalier d'Avranches. On ne connaît pas pour le moment les responsabilités de chacun. Un incendie s'est déclaré hier à Saint-Germain-sur-Aix. Un nouveau feu de végétation dans les landes de la côte ouest qui avait déjà été touché la semaine dernière. 1000 mètres carrés sont partis en fumée. Une enquête est ouverte pour tenter de déterminer l'origine du sinistre. Suite de l'actu, c'est maintenant avec Elsa Ruot. Bonsoir Elsa.
2: Bonjour à tous. Chaleur historique sur une large moitié ouest du pays. On enregistre déjà 42 degrés sur la Vienne. De nombreux records sont battus. Après déjà des températures inédites la nuit dernière, plus de 24 degrés relevés à Tours, à Poitiers ou encore à Bourges. Météo France prévient que ces nuits chaudes vont durer jusqu'à la fin de la semaine. La chaleur entraîne aussi une forte pollution à l'ozone sur une grande partie du pays. Le pic est attendu pour demain et mercredi. Après la mort de Liana dans le Gers, un premier rapport d'inspection dévoilé aujourd'hui. Il pointe notamment la gendarmerie de Condon et le parquet d'Auch et évoque une absence de prise en compte des urgences quand une plainte pour viol sur mineur a été déposé contre le principal suspect de cette affaire. Le Premier ministre évoque une vérité d'une extrême gravité et Sébastien Lecornu promet que la puissance publique ne se défaussera pas. Note aussi que des rassemblements sont de nouveau prévus à 19h devant les tribunaux et le ministère de la Justice à Paris. Des inspecteurs de l'Agence internationale de l'énergie atomique vont faire leur retour en Iran. Annonce du vice-président américain après une première session de pourparlers en Suisse suite à l'accord de paix conclu la semaine dernière. Jed Vance salue une étape majeure et un pas vers l'arrêt définitif du programme d'armement nucléaire iranien. Des discussions dites techniques doivent maintenant se dérouler entre les deux pays. Le foot est le deuxième match de l'équipe de France dans la Coupe du Monde. C'est contre l'Irak à Philadelphie. Des orages sont annoncés, ce qui pourrait perturber la rencontre. Elle débute à 23h et dans la nuit, on suivra le prochain adversaire des Bleus, la Norvège, face au Sénégal. Enfin, il n'a plus que quelques heures pour se faire connaître ce gagnant qui a remporté 13 millions d'euros au Super Loto. C'était la cagnotte des 50 ans le 24 avril dernier et la somme n'a toujours pas été réclamée à la Française des Jeux. On sait que le ticket a été validé dans l'Orne et l'heure limite c'est juste avant minuit ce soir. Sinon les 13 millions d'euros seront remis en jeu. Bon après-midi.
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1: Bon. Beaucoup de soleil demain sur l'ensemble du territoire de la Manche avec quelques petites entrées maritimes. Une situation qui va rester comme ça tout au long de la journée. Les températures comptées demain matin 20 degrés à Montebourg, 21 à Carentan, 24 et quart de Villeneuve, 25 à Coutances, 26 à Saint-Lô-et-Lagues, 27 degrés à Pontorson et Saint-Hilaire-du-Harcouët et 28 degrés dans le secteur de Granville. Les maxis dans l'après-midi seront comprises entre 30 et 42 degrés. Côté mer, elle sera belle avec un vent de secteur sud-est qui va basculer nord et souffler entre 20 et 30 km/h en rafale. La mer sera basse à 9h10, haute à 14h46 avec un coef de 48. Il est toujours en baisse.
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0: est là, il est arrivé depuis ce week-end. Le tout nouveau Angèle est sur CFM, ça s'appelle Dis-le. Co-produit avec son fidèle collaborateur Tristan Salvati, enregistré à Bruxelles, New York et le sud de la France. Rien que ça, ce titre Dis-le mêle habilement pulsation club et texture électronique. C'est une invitation percutante à faire confiance à son instinct et à briser le silence. Je crois que c'est tout à fait d'actualité, hein, finalement, ce titre. Angèle, Dis-le, à découvrir en ce moment parmi les nouveautés CFM. D'autres nouveautés comme Manon Lisa, le petit pêcheur. Ça va tout le monde, là, dans le prochain quart d'heure. Vous restez branchés pour en profiter. J'aurais pour vous également Esme avec Comme toutes les filles. Et puis viendra l'heure également du plateau télé pour 5h30.
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0: Et voilà, voilà encore une nouvelle créa ETF1 qui arrive bientôt à l'antenne. Le mystère de la chambre jaune avec Claire Romain et Pierre-Yves. Bon, ça parle de Jo, une jeune journaliste qui apprend avec stupeur qu'une tentative de meurtre a eu lieu dans son village natal, l'Artubie, nichée dans les gorges du Verdon. Elle est dévastée hein, d'apprendre que la victime n'est autre que Mathilde, une proche amie d'enfance qui est dans le coma depuis l'agression. C'est une nouvelle série de 6 épisodes à découvrir prochainement sur TF1 et sur TF1+. Ça s'appelle Le mystère de la chambre jaune. C'est une libre adaptation d'un roman que vous avez peut-être lu de votre côté. Allez, Damiano, David, que vous allez pouvoir écouter si vous restez branché chez nous sur CFM avec The First Time. Je vous proposerai également Christophe Maille avec La Lune. Et là, tout de suite, c'est le plateau télé pour ce lundi soir sur CFM.
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2: Sur votre plateau télé ce soir, les Bleus en mission, un retour au camping et un chat noir de l'amour. Du foot sur M6, la Coupe du Monde, France-Irak, match à 23h. Pour ce deuxième match de la compétition, les Bleus affrontent les Irakiens à Philadelphie. Les hommes de Didier Deschamps gardent le même objectif en tête, se qualifier. Camping 2 sur TF1, film avec Franck Dubosc, Arcachon. Au mois d'août, Jean-Pierre Savelli apprend que Valérie, sa fiancée, veut faire un break. Pour se ressourcer et retrouver calme et sérénité, il décide de changer de destination de vacances et il atterrit au camping des Flots Bleus et tombe sur Patrick Chirac.
3: Oui Valérie, c'est moi. Je voulais dire qu'on était bien arrivés.
4: Mais je sais, on est en...
5: En break?
4: Oui, on va dire ça, oui.
5: Je suis un spécialiste du break.
4: J'ai fait un break qui a duré 6 ans. Moi c'est Patrick, de Dijon, Côte d'Or, et toi?
3: Jean-Pierre Savelli.
4: Tu vois Jean-Pierre, tous les ans je me fais un nouveau copain, et cette année j'ai l'impression que ça va être toi.
2: La chance de ma vie sur France 3, film avec Virginie Efira et François-Xavier Demaison. Julien a un sérieux problème, il n'arrive pas à garder une femme dans sa vie plus de 2 semaines. Et pour cause, depuis son plus jeune âge, Julien porte la poisse à toutes les femmes qui s'éprennent de lui. Johanna va vite l'apprendre le jour où elle le croise.
6: Je m'appelle Julien Monnier. J'étais condamné à ne jamais partager ma vie avec aucune femme. Je sais, ça peut paraître complètement dingue. J'étais comme un chat noir dont les filles ne devaient pas croiser la route.
7: Elle a fait une allergie à ta salive.
8: Je crois qu'elle a dit casse-toi, je veux plus te voir.
2: France Irak sur M6, Camping 2 sur TF1 et La chance de ma vie sur France 3. Très belle soirée télé à tous.
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0: prochain, fête de l'indépendance aux États-Unis, fête nationale. Bon, on verra si ça se confirme ou pas, mais apparemment le maire aurait fauté. Taylor Swift, on va l'écouter avec Hoplite pour rejoindre Jean-Luc Herman tout à l'heure à 18h. En tout cas, on vous souhaite une belle fin de journée, les amis.
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0: Allez, de la musique pour terminer ensemble ce lundi sur CFM. Avec Shakira, Shakira dans un instant, on écoutera Die Die, je vous proposerai Achille aussi avec des millions de cœurs. Ça chauffe encore demain, mardi côté météo. On en parle après Jean-Luc Herman tout de suite, bonsoir.
1: Bonsoir Kael, bonsoir à tous. La gauche unie à Saint-Lô a reproché à la majorité d'être plus dans l'apparence que dans l'action. Selon les élus de l'opposition de gauche, la municipalité depuis 3 mois n'en finit pas de se préparer. Selon les élus de la minorité, certains ne serait pas au rendez-vous et enverrait un très mauvais signal à la démocratie locale. La SNSM de Blainville-sur-Mer lance un appel après le vol de matériel de sécurité sur le bateau des sauveteurs. Un larcin qui a été découvert samedi. Selon plusieurs témoignages, 2 hommes seraient montés sur la vedette au mouillage. Les bénévoles ont indiqué sur les réseaux sociaux avoir des photos des 2 individus qu'ils invitent fermement à rendre le matériel. Un accident a eu lieu hier soir, peu avant 21h dans le secteur de La Hague. Une jeune femme de 22 ans a perdu le contrôle de sa moto et a fait une lourde chute. Gravement blessée, la jeune pilote a été transportée médicalisée aux urgences de l'hôpital Pasteur de Cherbourg. Un homme de 20 ans a été condamné en septembre dernier à 1 an de prison, dont 6 mois ferme pour de graves violences à la sortie d'une discothèque de Cherbourg en décembre 2024. Des coups qui avaient entraîné chez la victime un trauma crâno-facial, une fracture de l'orbite et diverses contusions. Le mis en cause a demandé devant la cour d'appel de Caen un allègement de sa peine. Le tribunal a confirmé la peine, mais les 6 mois fermes ont été commués en 6 mois sous bracelet électronique. Un accident a eu lieu hier vers 13h dans le secteur de Saint-James. Une collision entre 3 véhicules qui a fait un blessé, un nourrisson d'un mois dont l'état a nécessité le transfert vers le centre hospitalier d'Avranches. On ne connaît pas pour le moment les responsabilités de chacun. Un incendie s'est déclaré hier à Saint-Germain-sur-Aix. Un nouveau feu de végétation dans les landes de la côte ouest qui avait déjà été touché la semaine dernière. 1000 mètres carrés sont partis en fumée. Une enquête est ouverte pour tenter de déterminer l'origine du sinistre. Suite de l'actu, c'est maintenant avec Elsa Ruot. Bonsoir Elsa.
2: Bonsoir à tous. Quasiment toute la France assommée par des chaleurs extrêmes. La canicule s'intensifie. 49 départements en alerte rouge aujourd'hui. Il y en aura demain 54 avec l'ajout de 5 départements de Normandie. Au total, pas loin de 39 millions de personnes concernées. Plus de 43 degrés cet après-midi en Gironde. Une canicule sûrement responsable de 2 décès de jeunes enfants dans le Vaucluse. Ils ont été trouvés morts dans la voiture familiale à Carpentras, annonce du parquet cet après-midi. Et avec cette canicule, plus de 1300 écoles et collèges sont fermés. Bilan du ministre de l'Éducation concernant le bac et le brevet. Édouard Geffray précise que toutes les épreuves programmées le matin sont maintenues. Des reports sont prévus, notamment pour ceux qui devaient passer le grand oral l'après-midi. Ce pré-rapport accablant après le scandale de l'affaire Liana. La note d'inspection commandée par le gouvernement pointe de nombreux dysfonctionnements dans les procédures judiciaires à l'encontre de Jérôme Barella. L'inspection générale de la justice déplore notamment un cumul de pertes de temps et une absence de suivi de procédures de la part du parquet d'Auch et de la gendarmerie. Notez aussi que depuis le début du réexamen de 70 000 plaintes pour violences sexuelles ordonnées par le ministre de la Justice, 134 personnes ont été placées en détention provisoire. Keir Starmer va quitter le 10 Downing Street. Le Premier ministre britannique a annoncé sa démission ce matin. Emmanuel Macron le remercie ce soir pour son engagement pour l'Ukraine et pour la relance de la relation entre le Royaume-Uni et l'Union européenne. Le foot, objectif 16e de finale. L'équipe de France peut valider sa qualification pour la suite de la Coupe du Monde ce soir. Il faut pour cela battre l'Irak dans le 2e match de groupe. Une rencontre qui verra Kylian Mbappé fêter sa 100e sélection en bleu à seulement 27 ans. Et puis elle a interprété un titre que vous avez sûrement déjà entendu. Étienne en 87. Gesh Paty est morte des suites d'une longue maladie. Elle avait 80 ans. Bonne fin de journée.
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1: Beaucoup de soleil demain sur l'ensemble du territoire de la Manche avec quelques petites entrées maritimes. Une situation qui va rester comme ça tout au long de la journée. Les températures comptées demain matin 20 degrés à Montebourg, 21 à Carentan, 24 à Équerdreville-Lenneville, 25 à Coutances, 26 à Saint-Lô-et-Lague, 27 degrés à Pont-Orson et Saint-Hilaire-du-Harcouët et 28 degrés dans le secteur de Granville. Les maxi dans l'après-midi seront comprises entre 30 et 42 degrés. Côté mer, elle sera belle avec un vent de secteur sud-est qui va basculer nord et souffler entre 20 et 30 km/h en rafale. La mer sera basse à 9h10, haute à 14h46 avec un coef de 48. Il est toujours en baisse.
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0: Somewhere Only We Know qui naît sur OCFM. 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Rendez-vous demain, les amis, à la fin de la matinale de Jean-Marc. Et rendez-vous tout de suite pour continuer cette émission, ce 16-19, ici, qui bat son plein. Je vous propose dans un instant Olivier Rodrigo avec Drop Dead, et puis on aura le plateau télé également, ou encore le journal de 18h30, juste après ça.
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0: Drop Dead.
1: Secret Story de retour demain, mardi, sur TF1. Pour le grand prime de lancement de cette saison 14 déjà. Et puis ensuite, vous pourrez suivre l'aventure Secret Story sur TMC et TF1+. Et puis sur Netflix aussi, hein, puisque depuis quelques jours, tous les programmes de TF1 sont dispo également sur la plateforme Netflix. Pas mal de promos d'ailleurs autour de Secret Story. On peut voir notamment Christophe Beaugrand, hein, qui filme avec son téléphone une petite affichette qui interdit aux techniciens, aux membres de l'équipe, de prendre des photos et des vidéos de la maison, hein, pour éviter les fuites notamment. Donc en tout cas, rendez-vous demain soir sur TF1 pour le grand prime de lancement en deuxième partie de soirée. Et les primes, les access, tout de suite, on en parle avec notre camarade de la rédaction. Et puis juste derrière, je vous propose The Weeknd avec Blinding Lights sur CFM.
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3: Sur votre plateau télé ce soir, les Bleus en mission, un retour au camping et un chat noir de l'amour. Du foot sur M6, la Coupe du Monde, France-Irak, match à 23h. Pour ce deuxième match de la compétition, les Bleus affrontent les Irakiens à Philadelphie. Les hommes de Didier Deschamps gardent le même objectif en tête, se qualifier. Camping 2 sur TF1, film avec Franck Dubosc, Arcachon. Au mois d'août, Jean-Pierre Savelli apprend que Valérie, sa fiancée, veut faire un break. Pour se ressourcer et retrouver calme et sérénité, il décide de changer de destination de vacances et il atterrit au camping des Flots Bleus et tombe sur Patrick Chirac.
4: Oui Valérie, c'est moi. Mais je voulais dire qu'on était bien arrivé.
5: Mais je sais, on est en
6: break.
5: Oui, on va dire ça, oui.
6: Je suis un spécialiste du break.
5: J'ai fait un break qui a duré 6 ans. Moi c'est Patrick, de Dijon Côte d'Or, et toi ?
4: Jean-Pierre Savelli.
5: Tu vois Jean-Pierre, tous les ans je me fais un nouveau copain, et cette année j'ai l'impression que ça va être toi.
3: La chance de ma vie sur France 3, film avec Virginie Efira et François-Xavier de Maison. Julien a un sérieux problème, il n'arrive pas à garder une femme dans sa vie plus de 2 semaines. Et pour cause, depuis son plus jeune âge, Julien porte la poisse à toutes les femmes qui s'éprennent de lui. Johanna va vite l'apprendre le jour où elle le croise.
7: Je m'appelle Julien Monnier. J'étais condamné à ne jamais partager ma vie avec aucune femme. Je sais, ça peut paraître complètement dingue. J'étais comme un chat noir dont les filles ne devaient pas croiser la route.
8: Elle a fait une allergie à ta salive.
9: Je crois qu'elle a dit casse-toi, je veux plus te voir.
3: France Irak sur M6, Camping 2 sur TF1 et La chance de ma vie sur France 3. Très belle soirée télé à tous.
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0: Prépare son retour, hein, The Weeknd, tranquillement, Blinding Lights, à l'instant sur CFM. Le retour de Jérémy Frérot avec ce titre, Frérot, à suivre dans le prochain quart d'heure. On aura Indochine aussi, tiens, c'était l'anniversaire de Nicolas Sirkis ce week-end, on l'embrasse. On va écouter ensemble No Name. Là, il est 6h30. Et c'est le retour de la rédaction tout de suite. Le journal CFM vous est proposé par Azario. Bonsoir.
1: Bonsoir à toutes et tous. Quasiment toute la France assommée par des chaleurs extrêmes. La canicule s'intensifie encore et le pire est toujours devant nous, notamment dans les services d'urgence. Après la mort de Liana dans le Gers, un premier rapport d'inspection dévoilé aujourd'hui. On entendra la réaction du syndicat de la magistrature qui n'est pas étonné des conclusions. Et puis le foot avec les Bleus à suivre en fin de soirée. On entendra le capitaine Kylian Mbappé qui ne s'en cache pas. L'objectif de cette Coupe du Monde, c'est de la gagner. 49 départements en alerte rouge aujourd'hui. Il y en aura 54 demain avec l'ajout de 5 départements de Normandie. Et au total, pas loin de 39 millions de personnes concernées. Le pic de la canicule est en cours. On a eu plus de 43 degrés en Gironde cet après-midi. Une canicule sûrement responsable de 2 décès d'enfants dans le Vaucluse. Ils ont été retrouvés morts dans la voiture familiale à Carpentras, annonce du parquet cet après-midi. La canicule qui fait surchauffer les urgences, de nombreux service constate une augmentation des prises en charge de 15 à 20% depuis le début de l'épisode. Un afflux de patients pour l'instant maîtrisé, mais comme c'est le cas en Haute-Garonne, même si le directeur du SAMU 31, Vincent Boone, sait que le plus dur reste à venir.
2: Ce qui par contre est très préoccupant, c'est qu'on sait très bien que plus l'épisode de chaleur dure, et plus on va avoir en particulier de décompensation de personnes âgées. Et ça, c'est inquiétant. D'expérience, c'est autour du 5e jour de canicule consécutive qu'on commence à avoir plus d'hospitalisations de personnes âgées qui donc vont décompenser des maladies chroniques. Et c'est ça qui est inquiétant. C'est-à-dire que pour l'instant, j'ai le sentiment que la situation est maîtrisée. Mais effectivement, si le pic caniculaire devait durer 5, 10, 15 jours, je crois qu'on serait malheureusement submergé de personnes âgées qui se devraient donc d'être hospitalisées.
1: Et avec cette canicule, plus de 1300 écoles et collèges sont fermés. Bilan du ministre de l'Éducation. Concernant le bac et le brevet, Édouard Geffray précise que toutes les épreuves programmées le matin sont maintenues. Des reports sont prévus, notamment pour ceux qui passaient le grand oral l'après-midi. On en vient à l'autre grand titre de ce soir, ce pré-rapport accablant après le scandale de l'affaire Liana. La note d'inspection commandée par le gouvernement pointe de nombreux dysfonctionnements dans les procédures judiciaires à l'encontre de Jérôme Barella. L'inspection générale de la justice déplore notamment un cumul de pertes de temps et une absence de suivi de procédures de la part du parquet d'Auch et de la gendarmerie. Des révélations qui n'ont rien de nouveau pour le syndicat de la magistrature et son secrétaire national Stéphane Fichesser.
3: Il n'y a pas vraiment de surprise, pour être honnête, dans ce qui nous a été dit. Ce qu'on note, c'est qu'il y a des problèmes de délai, il y a des problèmes de priorisation et il y aurait eu des problèmes de suivi de l'enquête. Tout ça, c'est des problèmes qui sont structurels. Pour être clair, l'affaire Liana, c'est une affaire l'affaire Rosa en l'occurrence, mais c'est une affaire qui aurait pu avoir lieu dans tous les parquets de France. En réalité, parce que des stocks qui nous empêchent de prioriser les dossiers, qui conduisent à des délais qui sont inacceptables, malheureusement, c'est la réalité quotidienne de la justice des mineurs en France.
1: Notez aussi que depuis le début du réexamen des 70 000 plaintes pour violences sexuelles ordonnées par le ministre de la Justice, Gérald Darmanin, 134 personnes ont été placées en détention provisoire. Keir Starmer va quitter le 10 Downing Street. Le Premier ministre britannique a annoncé sa démission dans la matinée. Emmanuel Macron le remercie ce soir pour son engagement pour l'Ukraine et pour la relance de la relation entre le Royaume-Uni et l'Union européenne. Le foot, objectif 16e de finale. L'équipe de France peut valider sa qualification pour la suite de la Coupe du Monde. Il faut pour cela battre l'Irak dans le deuxième match du groupe. Une rencontre qui verra Kylian Mbappé fêter sa 100e sélection en bleu à seulement 27 ans. Mais pour le capitaine tricolore, il faut surtout confirmer les bons débuts face au Sénégal, notamment en attaque, où les Bleus multiplient les forces, selon Kylian Mbappé.
4: C'est l'avantage de cette équipe, c'est d'avoir autant de talents. Qui sait qu'un jour ça peut être le jour de l'un, un autre jour ça peut être le jour de l'autre. Et on est très conscient de la qualité qu'on a devant. C'est toujours un plaisir de pouvoir avoir l'opportunité de jouer en sélection. Il n'y a pas plus grand que l'équipe nationale. Maintenant, une 100e, c'est un chiffre historique. Encore plus quand c'est en Coupe du Monde. Donc c'est sûr que ça va être spécial pour moi. Maintenant, l'importance et l'enjeu du match va primer. Surtout, on doit gagner pour se qualifier. C'est clair dans mon esprit. Et après, moi, je suis derrière. Je vais continuer, bien sûr, à essayer de marquer des buts. Mais le plus important pour moi, c'est d'amener mon équipe le plus loin possible, de gagner la Coupe du Monde.
1: France-Irak, c'est à suivre à partir de 23h depuis Philadelphie. Enfin, elle a interprété un titre que vous avez très probablement déjà entendu. Étienne, en 1987, Gesh Pati est morte des suites d'une longue maladie. Elle avait 80 ans. Voilà pour l'info. Bonne fin de journée.

0: vous nous laissez nom, prénom, numéro de téléphone et le mot de passe convivialité. Tiens, je sors vendredi de tous nos gagnants. Bonne chance. Zawa avec comme Caroline et puis Alex Warren aussi Fever Dream pour terminer ce 16-19. Et on démarre ensemble une nouvelle émission demain. On fait comme ça à partir de mardi. Je compte sur vous. En tout cas, moi, je serai là. À demain. Salut.
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1: Bonsoir à tous. Quasiment toute la France assommée par des chaleurs extrêmes. La canicule s'intensifie. 49 départements en alerte rouge aujourd'hui. Il y en aura demain 54 avec l'ajout de 5 départements de Normandie. Au total, pas loin de 39 millions de personnes concernées. Plus de 43 degrés cet après-midi en Gironde. Une canicule sûrement responsable de 2 décès de jeunes enfants dans le Vaucluse. Ils ont été trouvés morts dans la voiture familiale à Carpentras. Annonce du parquet cet après-midi. Et avec cette canicule, plus de 1300 écoles et collèges sont fermés. Bilan du ministre de l'Éducation concernant le bac et le brevet. Édouard Geffray précise que toutes les épreuves programmées le matin sont maintenues. Des reports sont prévus, notamment pour ceux qui devaient passer le grand oral l'après-midi. Ce pré-rapport accablant après le scandale de l'affaire Liana. La note d'inspection commandée par le gouvernement pointe de nombreux dysfonctionnements dans les procédures judiciaire à l'encontre de Jérôme Barella. L'inspection générale de la justice déplore notamment un cumul de pertes de temps et une absence de suivi de procédure de la part du parquet d'Auch et de la gendarmerie. Notez aussi que depuis le début du réexamen de 70 000 plaintes pour violences sexuelles ordonnées par le ministre de la Justice, 134 personnes ont été placées en détention provisoire. Keir Starmer va quitter le 10

Downing Street, le Premier ministre britannique a annoncé sa démission ce matin. Emmanuel Macron le remercie ce soir pour son engagement pour l'Ukraine et pour la relance de la relation entre le Royaume-Uni et l'Union européenne. Le foot, objectif 16e de finale. L'équipe de France peut valider sa qualification pour la suite de la Coupe du Monde ce soir. Il faut pour cela battre l'Irak dans le deuxième match de groupe. Une rencontre qui verra Kylian Mbappé fêter sa 100e sélection en bleu à seulement 27 ans. Et puis elle a interprété un titre que vous avez sûrement déjà entendu, Étienne en 87. Gesh Pati est morte des suites d'une longue maladie. Elle avait 80 ans. Bonne fin de journée.

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1: Bonsoir à tous. L'équipe de France de football peut valider son billet pour les 16e de finale de la Coupe du Monde. Mauvaise journée pour le tennis français et 3 clubs de hand français en Ligue des Champions la saison prochaine. C'est l'actu sport du jour. Les Bleus de retour dans la Coupe du Monde ce soir. Après une victoire 3-1 face au Sénégal mardi dernier, l'équipe de France affronte l'Irak à Philadelphie. Coup d'envoi à 23h, heure française. Un match important pour espérer une qualification directe en 16e de finale. Mais Kylian Mbappé ne veut pas voir trop loin. Le capitaine des Bleus dit appréhender ce mondial match après match.
2: On est une équipe qui est plus offensive qu'en 2018 et en 2022, une équipe qui est beaucoup plus portée vers l'avant. Maintenant, en termes de groupe, je pense que c'est la continuité de ce qui a été construit tout au long du mandat du coach pendant les 14 ans. C'est l'évolution de sa patte, de sa méthode et l'arrivée aussi bien sûr de pas mal de jeunes talents. On sait que le chemin va être très long. On a gagné seulement un match, mais on est en chemin pour ce qu'on veut faire. Je pense que on n'essaye pas trop de regarder trop loin parce qu'une Coupe du Monde c'est très imprévisible. On veut juste jouer les matchs les uns après les autres et à chaque fois écrire notre histoire à chaque match.
1: Kylian Mbappé auteur d'un doublé mardi dernier contre le Sénégal. Quelques changements attendus dans la composition ce soir. Lucas Digne, Manu Koné, Bradley Barcola pourraient figurer sur la feuille de match. Match France-Irak, c'est à 23h. Et puis à suivre aussi ce soir, dans le groupe I des Bleus, la Norvège face au Sénégal, c'est à 2h du matin, heure française. Enfin, dans le groupe J, l'Argentine est opposée à l'Autriche et la Jordanie joue face à l'Algérie. Le tennis, Terence Atman éliminé au premier tour du tournoi d'Eastbourne et puis au tournoi de Majorque, élimination également dès le premier tour de Valentin Royer et de Corentin Moutet. En tennis toujours, le français Hugo Humbert retrouve le top 30 mondial après avoir atteint les demi-finales du tournoi du Queens la semaine dernière. Il reste derrière Arthur Fils, 23e, et Arthur Rinderknecht, 28e. Et chez les femmes, la numéro 1 française Diane Paris se hisse, elle, au 47e rang mondial. Trois clubs français, le Paris Saint-Germain, Nantes et Montpellier, participeront à la prochaine Ligue des champions de handball. La compétition va désormais voir 24 équipes s'affronter et non plus 16. Bonne soirée!
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1: Bonsoir à tous. Quasiment toute la France assommée par des chaleurs extrêmes. La canicule s'intensifie. 49 départements en alerte rouge aujourd'hui. Il y en aura demain 54 avec l'ajout de 5 départements de Normandie. Au total, pas loin de 39 millions de personnes concernées. Plus de 43 degrés cet après-midi en Gironde. Une canicule sûrement responsable de 2 décès de jeunes enfants dans le Vaucluse. Ils ont été trouvés morts dans la voiture familiale à Carpentras, annonce du parquet cet après-midi. Et avec cette canicule, plus de 1300 écoles et collèges sont fermés. Bilan du ministre de l'Éducation. Concernant le bac et le brevet, Édouard Geffray précise que toutes les épreuves programmées le matin sont maintenues. Des reports sont prévus, notamment pour ceux qui devaient passer le grand oral l'après-midi. Ce pré-rapport accablant après le scandale de l'affaire Liana. La note d'inspection commandée par le gouvernement pointe de nombreux dysfonctionnements dans les procédures judiciaires à l'encontre de Jérôme Barella. L'inspection générale de la justice déplore notamment un cumul de pertes de temps et une absence de suivi de procédure de la part du parquet d'Auch et de la gendarmerie. Notez aussi que depuis le début du réexamen de 70 000 plaintes pour violences sexuelles ordonnées par le ministre de la Justice, 134 personnes ont été placées en détention provisoire. Keir Starmer va quitter le 10 Downing Street. Le Premier ministre britannique a annoncé sa démission ce matin. Emmanuel Macron le remercie ce soir pour son engagement pour l'Ukraine et pour la relance de la relation entre le Royaume-Uni et l'Union européenne. Le foot, objectif 16e de finale. L'équipe de France peut valider sa qualification pour la suite de la Coupe du Monde ce soir. Il faut pour cela battre l'Irak dans le deuxième match de groupe. Une rencontre qui verra Kylian Mbappé fêter sa 100e sélection en bleu à seulement 27 ans. Et puis elle a interprété un titre que vous avez sûrement déjà entendu, Étienne en 87. Gesh Pati est morte des suites d'une longue maladie. Elle avait 80 ans. Bonne fin de journée.

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1: Bonsoir à tous, j'engage une procédure disciplinaire. C'est l'annonce de Gérald Darmanin, invité du 20h de TF1. Une procédure qui vise le substitut du procureur d'Auch. Le garde des Sceaux a réagi à la publication des conclusions de l'inspection générale de la justice et de la gendarmerie qui révèle des erreurs commises dans le traitement de la plainte de la petite Rosa en 2025 qui accusait déjà Jérôme Barilla de viol, le principal suspect pour le meurtre de la jeune Liana, 11 ans. Un peu plus tôt, Laurent Nunez aussi a pris acte de sanctions. Le ministre de l'Intérieur a demandé la mutation d'office de deux gendarmes en raison d'un manque de discernement avéré. La France écrasée par la chaleur, 49 départements en vigilance rouge ce lundi. Ils seront 54 demain à midi. Dans un communiqué, la Fédération nationale des sapeurs-pompiers appelle à faire des fortes chaleurs une priorité nationale. Il s'agirait de mieux anticiper ces épisodes caniculaires et de dépasser la seule gestion des urgences. Elle plaide pour la création de refuges climatiques pour protéger les personnes vulnérables. Conséquence, plus de 1350 écoles et collèges sont fermés et 4000 ont adapté leurs horaires. Bilan du ministre de l'Éducation et concernant le bac et le brevet, Édouard Geffray précise que toutes les épreuves programmées le matin sont maintenues. Des reports sont prévus notamment pour ceux qui devaient passer le grand oral l'après-midi. Et ce drame, très probablement lié à la canicule dans le Vaucluse, deux enfants de 2 et 4 ans retrouvés morts dans la voiture de leur famille à Carpentras. Le parquet annonce qu'une enquête pour homicide involontaire a été ouverte. Le Royaume-Uni va changer de Premier ministre après presque 2 ans à la tête du gouvernement. Keir Starmer a annoncé sa démission dans la matinée, conséquence notamment de l'élection jeudi dernier au Parlement du député travailliste Andy Burnham, désormais favori pour le remplacer. Et puis du foot, objectif 16e de finale, l'équipe de France peut valider sa qualification pour la suite de la Coupe du Monde ce soir. Il faudra pour ça battre l'Irak à partir de 23h. Voilà pour l'info, bonne soirée à tous.

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1: Bonsoir à tous. J'engage une procédure disciplinaire. C'est l'annonce de Gérald Darmanin, invité du 20h de TF1. Une procédure qui vise le substitut du procureur d'Auch. Le garde des Sceaux a réagi à la publication des conclusions de l'inspection générale de la justice et de la gendarmerie qui révèle des erreurs commises dans le traitement de la plainte de la petite Rosa en 2025 qui accusait déjà Jérôme Barilla de viol. Le principal suspect pour le meurtre de la jeune Liana, 11 ans. Un peu plus tôt, Laurent Nunez aussi a pris acte de sanction. Le ministre de l'Intérieur a demandé la mutation d'office de deux gendarmes en raison d'un manque de discernement avéré. La France écrasée par la chaleur, 49 départements en vigilance rouge ce lundi. Ils seront 54 demain à midi. Dans un communiqué, la Fédération nationale des sapeurs-pompiers appelle à faire des fortes chaleurs une priorité nationale. Il s'agirait de mieux anticiper ces épisodes caniculaires et de dépasser la seule gestion des urgences. Elle plaide pour la création de refuges climatiques pour protéger les personnes vulnérables. Conséquence, plus de 1350 écoles et collèges sont fermés et 4000 ont adapté leurs horaires. Bilan du ministre de l'Éducation et concernant le bac et le brevet, Édouard Geffray précise que toutes les épreuves programmées le matin sont maintenues. Des reports sont prévus notamment pour ceux qui devaient passer le grand oral l'après-midi. Et ce drame, très probablement lié à la canicule dans le Vaucluse, deux enfants de 2 et 4 ans retrouvés morts dans la voiture de leur famille à Carpentras. Le parquet annonce qu'une enquête pour homicide involontaire a été ouverte. Le Royaume-Uni va changer de Premier ministre après presque 2 ans à la tête du gouvernement. Keir Starmer a annoncé sa démission dans la matinée, conséquence notamment de l'élection jeudi dernier au Parlement du député travailliste Andy Burnham, désormais favori pour le remplacer. Et puis du foot, objectif 16e de finale. L'équipe de France peut valider sa qualification pour la suite de la Coupe du Monde ce soir. Il faudra pour ça battre l'Irak à partir de 23h. Voilà pour l'info, bonne soirée à tous.

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2: Bonsoir à tous. J'engage une procédure disciplinaire. C'est l'annonce de Gérald Darmanin, invité du 20h de TF1. Une procédure qui vise le substitut du procureur d'Auch. Le garde des Sceaux a réagi à la publication des conclusions de l'inspection générale de la justice et de la gendarmerie qui révèle des erreurs commises dans le traitement de la plainte de la petite Rosa en 2025 qui accusait déjà Jérôme Barilla de viol. Le principal suspect pour le meurtre de la jeune Liana, 11 ans. Un peu plus tôt, Laurent Nunez aussi a pris acte de sanction, le ministre de l'Intérieur a demandé la mutation d'office de deux gendarmes en raison d'un manque de discernement avéré. La France écrasée par la chaleur, 49 départements en vigilance rouge ce lundi, ils seront 54 demain à midi. Dans un communiqué, la Fédération nationale des sapeurs-pompiers appelle à faire des fortes chaleurs une priorité nationale. Il s'agirait de mieux anticiper ces épisodes caniculaires et de dépasser la seule gestion des urgences. Elle plaide pour la création de refuges climatique pour protéger les personnes vulnérables. Conséquence, plus de 1350 écoles et collèges sont fermés et 4000 ont adapté leurs horaires. Bilan du ministre de l'Éducation et concernant le bac et le brevet, Édouard Geffray précise que toutes les épreuves programmées le matin sont maintenues. Des reports sont prévus notamment pour ceux qui devaient passer le grand oral l'après-midi. Et ce drame, très probablement lié à la canicule dans le Vaucluse, deux enfants de 2 et 4 ans retrouvés morts dans la voiture de leur famille à Carpentras. Le parquet annonce qu'une enquête pour homicide involontaire a été ouverte. Le Royaume-Uni va changer de Premier ministre après presque 2 ans à la tête du gouvernement. Keir Starmer a annoncé sa démission dans la matinée. Conséquence notamment de l'élection jeudi dernier au Parlement du député travailliste Andy Burnham, désormais favori pour le remplacer. Et puis du foot, objectif 16e de finale. L'équipe de France peut valider sa qualification pour la suite de la Coupe du Monde ce soir. Il faudra pour ça battre l'Irak à partir de 23h. Voilà pour l'info. Bonne soirée à tous.

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1: Bonsoir à tous. Une nouvelle cellule interministérielle de crise aura lieu ce matin à Beauvau, annonce de Sébastien Lecornu. Alors que ce lundi a été la troisième journée la plus chaude depuis 1947 en France. Près de 500 records de chaleur battus, 54 départements placés en vigilance rouge. Ce midi, la Normandie a basculé en alerte maximale. Ce drame, très probablement lié à la canicule dans le Vaucluse, deux enfants de 2 et 4 ans retrouvés morts dans la voiture de leur famille, annonce du parquet de Carpentras. Une enquête pour homicide involontaire a été ouverte. Selon les premiers éléments récoltés par le parquet, les deux enfants se seraient enfermés dans le véhicule. Une autopsie des corps est prévue ce mardi à l'Institut médico-légal de Nîmes. Et c'est sans compter les 13 noyades enregistrées ce week-end en France. Le projet de loi pour lutter contre le racisme et l'antisémitisme sera présenté au Conseil des ministres le 9 juillet prochain. Annonce d'Aurore Berger, la ministre chargée de la lutte contre les discriminations. Elle s'est exprimée devant l'association Les Amis du CRIF, le conseil représentatif des institutions juives de France. Le texte devrait passer devant le Sénat à la rentrée et prévoit notamment de renforcer le pouvoir des associations qui pourraient alors porter plainte à la place des victimes avec leur accord. La première session des pourparlers entre l'Iran et les États-Unis s'est terminée. Washington a annoncé la levée des sanctions sur le pétrole iranien pendant 2 mois. Il est donc à nouveau disponible à l'exportation vers le territoire américain. Conséquence, les cours du pétrole ont chuté, moins 3,31% du prix du baril de Brent livré en août. Le trafic se poursuit dans le détroit d'Ormuz avec 26 franchissements de navires observés ce lundi. Marco Rubio, le secrétaire d'État américain, sera aux Émirats Arabes Unis, au Koweït puis au Bahreïn d'aujourd'hui à jeudi pour poursuivre les négociations. Et puis 7 joueurs français qualifiés après le premier tour des qualifications de Wimbledon, dont Arthur Géa, Hugo Gaston ou encore Kylian Jacquet. Bonne soirée à tous.

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1: Bonsoir à tous. Une nouvelle cellule interministérielle de crise aura lieu ce matin à Beauvau, annonce de Sébastien Lecornu. Alors que ce lundi a été la troisième journée la plus chaude depuis 1947 en France. Près de 500 records de chaleur battus, 54 départements placés en vigilance rouge. Ce midi, la Normandie a basculé en alerte maximale. Ce drame, très probablement lié à la canicule dans le Vaucluse, deux enfants de 2 et 4 ans retrouvés morts dans la voiture de leur famille, annonce du parquet de Carpentras. Une enquête pour homicide involontaire a été ouverte. Selon les premiers éléments récoltés par le parquet, les deux enfants se seraient enfermés dans le véhicule. Une autopsie des corps est prévue ce mardi à l'Institut médico-légal de Nîmes. Et c'est sans compter les 13 noyades enregistrées ce week-end en France. Le projet de loi pour lutter contre le racisme et l'antisémitisme sera présenté au Conseil des ministres le 9 juillet prochain, annonce d'Aurore Berger, la ministre chargée de la lutte contre les discriminations. Elle s'est exprimée devant l'association Les Amis du CRIF, le conseil représentatif des institutions juives de France. Le texte devrait passer devant le Sénat à la rentrée et prévoit notamment de renforcer le pouvoir des associations qui pourraient alors porter plainte à la place des victimes avec leur accord. La première session des pourparlers entre l'Iran et les États-Unis s'est terminée. Washington a annoncé la levée des sanctions sur le pétrole iranien pendant 2 mois. Il est donc à nouveau disponible à l'exportation vers le territoire américain. Conséquence, les cours du pétrole ont chuté, moins 3,31% du prix du baril de Brent livré en août. Le trafic se poursuit dans le détroit d'Ormuz avec 26 franchissements de navires observés ce lundi. Marco Rubio, le secrétaire d'État américain, sera aux Émirats Arabes Unis, au Koweït puis au Bahreïn d'aujourd'hui à jeudi pour poursuivre les négociations. Et puis 7 joueurs français qualifiés après le premier tour des qualifications de Wimbledon, dont Arthur Géa, Hugo Gaston ou encore Kylian Jacquet. Bonne soirée à tous.

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1: Bonsoir à tous. Une nouvelle cellule interministérielle de crise aura lieu ce matin à Beauvau, annonce de Sébastien Lecornu. Alors que ce lundi a été la troisième journée la plus chaude depuis 1947 en France. Près de 500 records de chaleur battus, 54 départements placés en vigilance rouge. Ce midi, la Normandie a basculé en alerte maximale. Ce drame, très probablement lié à la canicule dans le Vaucluse, deux enfants de 2 et 4 ans retrouvés morts dans la voiture de leur famille, annonce du parquet de Carpentras. Une enquête pour homicide involontaire a été ouverte. Selon les premiers éléments récoltés par le parquet, les deux enfants se seraient enfermés dans le véhicule. Une autopsie des corps est prévue ce mardi à l'Institut médico-légal de Nîmes. Et c'est sans compter les 13 noyades enregistrées ce week-end en France. Le projet de loi pour lutter contre le racisme et l'antisémitisme sera présenté au Conseil des ministres le 9 juillet prochain. Annonce d'Aurore Berger, la ministre chargée de la lutte contre les discriminations. Elle s'est exprimée devant l'association Les Amis du CRIF.